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1: Bonjour, bonjour à tous. Vers une canicule aussi intense que celle de juillet 2019 et août 2023, la journée de lundi pourrait être la plus chaude jamais enregistrée dans le pays selon Météo France. L'organisme se prépare à activer la vigilance rouge dès ce dimanche, jour de la fête de la musique. 60 départements sont en attendant placés ce samedi en alerte orange. Le Premier ministre Sébastien Lecornu a déclenché une cellule interministérielle de crise. Elle doit se réunir ce matin au ministère de l'Intérieur. Une canicule qui va impacter des milliers d'élèves, à commencer par ceux qui passent le bac. 5 académies ont déjà annoncé le report des oraux prévus lundi et mardi. Celles de Bordeaux, Lyon, Montpellier, Nantes et Poitiers. Près de 800 écoles et collèges seront également concernés par des fermetures temporaires ou des aménagements d'horaires. Le ministre de l'Éducation nationale assure sur BFM TV que les parents qui souhaitent garder leurs enfants lundi et mardi pourront le faire. Des consignes ont été passées à l'ensemble des chefs d'établissement. Ce sera l'une des nouveautés de la rentrée 2027. Les élèves de seconde auront droit à une heure de cours par semaine consacrée à l'enseignement de l'IA. Nous ne pouvons pas laisser une génération entière découvrir l'intelligence artificielle sans lui donner les clés pour la comprendre et donc la maîtriser, fait valoir sur X le Premier ministre. De bord dans le crash d'un avion de tourisme hier en Loire-Atlantique, l'engin qui s'était envolé un peu plus tôt de Rennes s'est écrasé dans un champ sur la commune de La Baule. Les circonstances de l'accident et l'identité des victimes ne sont pour le moment pas connues. Autre accident, cette fois-ci en Angleterre, deux trains sont entrés en collision hier en fin d'après-midi au nord de Londres. Le bilan fait état d'un mort et des dizaines de blessés. Le Premier ministre britannique Keir Starmer évoque un incident tragique et adresse ses pensées aux familles de victimes. Et puis un mot de rugby, le Stade toulousain défendra son titre en finale du top 14. Les Rouges et Noirs ont écrasé le Racing 71-17 hier soir. La deuxième demi-finale opposera ce soir Montpellier au Stade français. Voilà pour l'essentiel. Excellent début de journée à tous.

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4: Bonjour à tous. La journée de lundi pourrait être la plus chaude jamais observée en France. Des départements vont sans doute basculer en alerte rouge dès demain, selon Météo France, qui s'attend à un épisode similaire aux canicules de juillet 2019 et août 2003. 60 départements sont placés ce samedi en vigilance orange. Des températures de 35 à 38 degrés sont attendues du sud-ouest au nord-est. Le ministre de l'Intérieur, Laurent Nunez, assure qu'il n'y aura pas de remise en question générale de la fête de la musique. Plusieurs municipalités ont déjà annoncé l'annulation des festivités, notamment à Brive et Poitiers. De la chaleur, mais aussi des orages, ils ont été particulièrement violents hier en fin de journée sur les Hauts-de-France. Deux personnes ont notamment été frappées par la foudre près d'Arras. 133 éclairs par minute en moyenne ont été relevés par l'observatoire Kéronos sur la région de Lille. Dans l'actualité également, Israël et le Hezbollah s'accordent sur un cessez-le-feu, une annonce qui intervient après un regain de violence au Liban. Des frappes israéliennes ont fait 47 morts et près d'une centaine de blessés. Il s'agit du bilan le plus lourd depuis la conclusion lundi de l'accord entre l'Iran et les États-Unis. Israël s'engage à respecter ce cessez-le-feu si le Hezbollah en fait autant. Un ancien sportif de haut niveau condamné à 25 ans de prison pour avoir étranglé son ex-compagne à Strasbourg, un homme de 39 ans, plusieurs fois champion du monde de canne de combat. Selon les derniers chiffres officiels publiés en octobre, 107 femmes ont été tuées par leur conjoint ou ex-conjoint en 2024, soit une hausse de 11% par rapport à 2023. Les épreuves de ski alpin des JO d'hiver 2030 dans les Alpes se tiendront à Val d'Isère. La station a été préférée à Méribel. Les organisateurs ont finalisé la carte des sites retenus. Les sports de glace, eux, se dérouleront à Lyon. Et puis en foot, après le Mexique, les États-Unis valident à leur tour leur billet pour les 16e de finale de la Coupe du Monde. Victoire 2-0 de la Team USA hier soir face à l'Australie. Le Maroc a également fait un grand pas vers les 16e en s'imposant 1-0 face à l'Écosse, tout comme le Brésil qui a battu Haïti 3-0. Très bonne matinée à tous.
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1: Bonjour à tous. La journée de lundi pourrait être la plus chaude jamais observée en France. Des départements vont sans doute basculer en alerte rouge dès demain, selon Météo France, qui s'attend à un épisode similaire aux canicules de juillet 2019 et août 2003. 60 départements sont placés ce samedi en vigilance orange. Des températures de 35 à 38 degrés sont attendues du sud-ouest au nord-est. Le ministre de l'Intérieur, Laurent Nunez, assure qu'il n'y aura pas de remise en question générale de la fête de la musique. Plusieurs municipalités ont déjà annoncé l'annulation des festivités, notamment à Brive et Poitiers. De la chaleur, mais aussi des orages, ils ont été particulièrement violents hier en fin de journée sur les Hauts-de-France. Deux personnes ont notamment été frappées par la foudre près d'Arras. 133 éclairs par minute en moyenne ont été relevés par l'observatoire Kéronos sur la région de Lille. Dans l'actualité également, Israël et le Hezbollah s'accordent sur un cessez-le-feu, une annonce qui intervient après un regain de violence au Liban. Des frappes israéliennes ont fait 47 morts et près d'une centaine de blessés. Il s'agit du bilan le plus lourd depuis la conclusion lundi de l'accord entre l'Iran et les États-Unis. Israël s'engage à respecter ce cessez-le-feu si le Hezbollah en fait autant. Un ancien sportif de haut niveau condamné à 25 ans de prison pour avoir étranglé son ex-compagne à Strasbourg, un homme de 39 ans, plusieurs fois champion du monde de canne de combat. Selon les derniers chiffres officiels publiés en octobre, 107 femmes ont été tuées par leur conjoint ou ex-conjoint en 2024, soit une hausse de 11% par rapport à 2023. Les épreuves de ski alpin des JO d'hiver 2030 dans les Alpes se tiendront à Val d'Isère. La station a été préférée à Méribel. Les organisateurs ont finalisé la carte des sites retenus. Les sports de glace, eux, se dérouleront à Lyon. Et puis en foot, après le Mexique, les États-Unis valident à leur tour leur billet pour les 16e de finale de la Coupe du Monde. Victoire 2-0 de la Team USA hier soir face à l'Australie. Le Maroc a également fait un grand pas vers les 16e en s'imposant 1-0 face à l'Écosse, tout comme le Brésil qui a battu Haïti 3-0. Très bonne matinée à tous.
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1: Bonjour à tous. La journée de lundi pourrait être la plus chaude jamais observée en France. Des départements vont sans doute basculer en alerte rouge dès demain, selon Météo France, qui s'attend à un épisode similaire aux canicules de juillet 2019 et août 2003. 60 départements sont placés ce samedi en vigilance orange. Des températures de 35 à 38 degrés sont attendues du sud-ouest au nord-est. Le ministre de l'Intérieur, Laurent Nunez, assure qu'il n'y aura pas de remise en question générale de la fête de la musique. Plusieurs municipalités ont déjà annoncé l'annulation des festivités, notamment à Brive et Poitiers. De la chaleur, mais aussi des orages, ils ont été particulièrement violents hier en fin de journée sur les Hauts-de-France. Deux personnes ont notamment été frappées par la foudre près d'Arras. 133 éclairs par minute en moyenne ont été relevés par l'observatoire Kéronos sur la région de Lille. Dans l'actualité également, Israël et le Hezbollah s'accordent sur un cessez-le-feu, une annonce qui intervient après un regain de violence au Liban. Des frappes israéliennes ont fait 47 morts et près d'une centaine de blessés. Il s'agit du bilan le plus lourd depuis la conclusion lundi de l'accord entre l'Iran et les États-Unis. Israël s'engage à respecter ce cessez-le-feu si le Hezbollah en fait autant. Un ancien sportif de haut niveau condamné à 25 ans de prison pour avoir étranglé son ex-compagne à Strasbourg, un homme de 39 ans, plusieurs fois champion du monde de canne de combat. Selon les derniers chiffres officiels publiés en octobre, 107 femmes ont été tuées par leur conjoint ou ex-conjoint en 2024, soit une hausse de 11% par rapport à 2023. Les épreuves de ski alpin des JO d'hiver 2030 dans les Alpes se tiendront à Val d'Isère. La station a été préférée à Méribel. Les organisateurs ont finalisé la carte des sites retenus. Les sports de glace, eux, se dérouleront à Lyon. Et puis en foot, après le Mexique, les États-Unis valident à leur tour leur billet pour les 16e de finale de la Coupe du Monde. Victoire 2-0 de la Team USA hier soir face à l'Australie. Le Maroc a également fait un grand pas vers les 16e en s'imposant 1-0 face à l'Écosse, tout comme le Brésil qui a battu Haïti 3-0. Très bonne matinée à tous.
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0: Bonjour à tous. La journée de lundi pourrait être la plus chaude jamais observée en France. Des départements vont sans doute basculer en alerte rouge dès demain, selon Météo France, qui s'attend à un épisode similaire aux canicules de juillet 2019 et août 2003. 60 départements sont placés ce samedi en vigilance orange. Des températures de 35 à 38 degrés sont attendues du sud-ouest au nord-est. Le ministre de l'Intérieur, Laurent Nunez, assure qu'il n'y aura pas de remise en question générale de la fête de la musique. Plusieurs municipalités ont déjà annoncé l'annulation des festivités, notamment à Brive et Poitiers. De la chaleur, mais aussi des orages, ils ont été particulièrement violents hier en fin de journée sur les Hauts-de-France. Deux personnes ont notamment été frappées par la foudre près d'Arras. 133 éclairs par minute en moyenne ont été relevés par l'observatoire Kéronos sur la région de Lille. Dans l'actualité également, Israël et le Hezbollah s'accordent sur un cessez-le-feu, une annonce qui intervient après un regain de violence au Liban. Des frappes israéliennes ont fait 47 morts et près d'une centaine de blessés. Il s'agit du bilan le plus lourd depuis la conclusion lundi de l'accord entre l'Iran et les États-Unis. Israël s'engage à respecter ce cessez-le-feu si le Hezbollah en fait autant. Un ancien sportif de haut niveau condamné à 25 ans de prison pour avoir étranglé son ex-compagne à Strasbourg, un homme de 39 ans, plusieurs fois champion du monde de canne de combat. Selon les derniers chiffres officiels publiés en octobre, 107 femmes ont été tuées par leur conjoint ou ex-conjoint en 2024, soit une hausse de 11% par rapport à 2023. Les épreuves de ski alpin des JO d'hiver 2030 dans les Alpes se tiendront à Val d'Isère. La station a été préférée à Méribel. Les organisateurs ont finalisé la carte des sites retenus. Les sports de glace, eux, se dérouleront à Lyon. Et puis en foot, après le Mexique, les États-Unis valident à leur tour leur billet pour les 16e de finale de la Coupe du Monde. Victoire 2-0 de la Team USA hier soir face à l'Australie. Le Maroc a également fait un grand pas vers les 16e en s'imposant 1-0 face à l'Écosse, tout comme le Brésil qui a battu Haïti 3-0. Très bonne matinée à tous.
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0: Bonjour à tous, une nouvelle journée écrasante en vue et le pire est à venir. 60 départements sont placés ce samedi en alerte orange canicule avant de probables vigilances rouges attendues dès demain. La France se dirige tout droit vers un début de semaine historique en termes de température, alerte Sophie Voirin, directrice de Météo France.
1: Après une nuit de dimanche à lundi avec des températures minimales encore très élevées, les journées de début de semaine pourraient faire partie des journées les plus chaudes jamais observées en moyenne sur l'Hexagone, et ceci tout mois confondu. La canicule va ensuite probablement se poursuivre les jours suivants. Alors à l'échelle nationale, la canicule que nous connaissons devrait être similaire à celle de juillet 2019 et août 2003 en termes d'intensité pour les températures, aussi bien la nuit que le jour. Ce qui est remarquable avec la situation d'aujourd'hui, c'est aussi la précocité de cet événement intense.
0: Sébastien Lecornu présidera en fin de matinée une cellule interministérielle de crise. 5 académies ont déjà annoncé le report des oraux du bac prévus lundi et mardi. Et près de 800 écoles et collèges seront également concernés par des fermetures temporaires ou des aménagements d'horaires. Pour autant, pas de remise en cause générale de la fête de la musique. Laurent Nunez assure que les festivités ne seront pas annulées ce dimanche au niveau national, même si certaines villes comme Poitiers, Boulogne ou Brive ont fait ce choix. Le ministre de l'Intérieur a demandé au préfet de s'assurer que toutes les précautions sont prises pour que ces festivités se déroulent dans les meilleures conditions. Le concert de la fête de la musique organisé par la France Insoumise à Paris, lui, est finalement autorisé par la justice. Le tribunal administratif a suspendu hier la décision du préfet de police. Il estime que les risques de troubles à l'ordre public invoqués ne sont pas suffisamment justifiés. Et puis en rugby, le Stade Toulousain n'a laissé aucune chance au Racing. Hier soir, les Rouges et Noirs se sont imposés 71-17 au Stade Vélodrome. Ils défendront leur titre en finale du top 14 contre Montpellier ou le Stade Français. Les deux équipes s'affrontent ce soir dans l'autre demi. Voilà pour l'essentiel. Excellente matinée à tous.
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1: Bonjour à tous, une nouvelle journée écrasante en vue et le pire est à venir. 60 départements sont placés ce samedi en alerte orange canicule avant de probables vigilances rouges attendues dès demain. La France se dirige tout droit vers un début de semaine historique en termes de température, alerte Sophie Voirin, directrice de Météo France.
2: Après une nuit de dimanche à lundi avec des températures minimales encore très élevées, les journées de début de semaine pourraient faire partie des journées les plus chaudes jamais observées en moyenne sur l'Hexagone, et ceci tout mois confondu. La canicule va ensuite probablement se poursuivre les jours suivants. Alors à l'échelle nationale, la canicule que nous connaissons devrait être similaire à celle de juillet 2019 et août 2003 en termes d'intensité pour les températures, aussi bien la nuit que le jour. Ce qui est remarquable avec la situation d'aujourd'hui, c'est aussi la précocité de cet événement intense.
1: Sébastien Lecornu présidera en fin de matinée une cellule interministérielle de crise. 5 académies ont déjà annoncé le report des oraux du bac prévus lundi et mardi. Et près de 800 écoles et collèges seront également concernés par des fermetures temporaires ou des aménagements d'horaires. Pour autant, pas de remise en cause générale de la fête de la musique. Laurent Nunez assure que les festivités ne seront pas annulées ce dimanche au niveau national, même si certaines villes comme Poitiers, Boulogne ou Brive ont fait ce choix. Le ministre de l'Intérieur a demandé au préfet de s'assurer que toutes les précautions sont prises pour que ces festivités se déroulent dans les meilleures conditions. Le concert de la fête de la musique organisé par la France Insoumise à Paris, lui, est finalement autorisé par la justice. Le tribunal administratif a suspendu hier la décision du préfet de police. Il estime que les risques de troubles à l'ordre public invoqués ne sont pas suffisamment justifiés. Et puis en rugby, le Stade toulousain n'a laissé aucune chance au Racing. Hier soir, les Rouges et Noirs se sont imposés 71-17 au Stade Vélodrome. Ils défendront leur titre en finale du top 14 contre Montpellier ou le Stade français. Les deux équipes s'affrontent ce soir dans l'autre demi. Voilà pour l'essentiel. Excellente matinée à tous.
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1: Bonjour à tous, une nouvelle journée écrasante en vue et le pire est à venir. 60 départements sont placés ce samedi en alerte orange canicule avant de probables vigilances rouges attendues dès demain. La France se dirige tout droit vers un début de semaine historique en termes de température, alerte Sophie Voirin, directrice de Météo France.
2: Après une nuit de dimanche à lundi avec des températures minimales encore très élevées, les journées de début de semaine pourraient faire partie des journées les plus chaudes jamais observées en moyenne sur l'Hexagone, et ceci tout mois confondu. La canicule va ensuite probablement se poursuivre les jours suivants. Alors à l'échelle nationale, la canicule que nous connaissons devrait être similaire à celle de juillet 2019 et août 2003 en termes d'intensité pour les températures, aussi bien la nuit que le jour. Ce qui est remarquable avec la situation d'aujourd'hui, c'est aussi la précocité de cet événement intense.
1: Sébastien Lecornu présidera en fin de matinée une cellule interministérielle de crise. 5 académies ont déjà annoncé le report des oraux du bac prévus lundi et mardi. Et près de 800 écoles et collèges seront également concernés par des fermetures temporaires ou des aménagements d'horaires. Pour autant, pas de remise en cause générale de la fête de la musique. Laurent Nunez assure que les festivités ne seront pas annulées ce dimanche au niveau national, même si certaines villes comme Poitiers, Boulogne ou Brive ont fait ce choix. Le ministre de l'Intérieur a demandé au préfet de s'assurer que toutes les précautions sont prises pour que ces festivités se déroulent dans les meilleures conditions. Le concert de la fête de la musique organisé par la France Insoumise à Paris, lui, est finalement autorisé par la justice. Le tribunal administratif a suspendu hier la décision du préfet de police. Il estime que les risques de troubles à l'ordre public invoqués ne sont pas suffisamment justifiés. Et puis en rugby, le Stade Toulousain n'a laissé aucune chance au Racing. Hier soir, les Rouges et Noirs se sont imposés 71-17 au Stade Vélodrome. Ils défendront leur titre en finale du top 14 contre Montpellier ou le Stade Français. Les deux équipes s'affrontent ce soir dans l'autre demi. Voilà pour l'essentiel. Excellente matinée à tous.
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1: Bonjour à tous, une nouvelle journée écrasante en vue et le pire est à venir. 60 départements sont placés ce samedi en alerte orange canicule avant de probables vigilances rouges attendues dès demain. La France se dirige tout droit vers un début de semaine historique en termes de température, alerte Sophie Voirin, directrice de Météo France.
2: Après une nuit de dimanche à lundi avec des températures minimales encore très élevées, les journées de début de semaine pourraient faire partie des journées les plus chaudes jamais observées en moyenne sur l'Hexagone, et ceci tout mois confondu. La canicule va ensuite probablement se poursuivre les jours suivants. Alors à l'échelle nationale,

0: La canicule que nous connaissons devrait être similaire à celle de juillet 2019 et août 2003 en termes d'intensité pour les températures, aussi bien la nuit que le jour. Ce qui est remarquable avec la situation d'aujourd'hui, c'est aussi la précocité de cet événement intense.
1: Sébastien Lecornu présidera en fin de matinée une cellule interministérielle de crise. 5 académies ont déjà annoncé le report des oraux du bac prévus lundi et mardi. Et près de 800 écoles et collèges seront également concernés par des fermetures temporaires ou des aménagements d'horaires. Pour autant, pas de remise en cause générale de la fête de la musique. Laurent Nouniez assure que les festivités ne seront pas annulées ce dimanche au niveau national, même si certaines villes comme Poitiers, Boulogne ou Brive ont fait ce choix. Le ministre de l'Intérieur a demandé au préfet de s'assurer que toutes les précautions sont prises pour que ces festivités se déroulent dans les meilleures conditions. Le concert de la fête de la musique organisé par la France Insoumise à Paris, lui, est finalement autorisé par la justice. Le tribunal administratif a suspendu hier la décision du préfet de police. Il estime que les risques de troubles à l'ordre public invoqués ne sont pas suffisamment justifiés. Et puis en rugby, le Stade toulousain n'a laissé aucune chance au Racing. Hier soir, les Rouges et Noirs se sont imposés 71-17 au Stade Vélodrome. Ils défendront leur titre en finale du top 14 contre Montpellier ou le Stade français. Les deux équipes s'affrontent ce soir dans l'autre demi. Voilà pour l'essentiel. Excellente matinée à tous.
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4: Bonjour à tous, une cellule de crise activée en fin de matinée à Beauvau. La canicule continue de gagner du terrain en France. 60 départements placés en alerte orange avant de probables vigilances rouges dès demain. Météo France estime que les journées du début de la semaine pourraient être les plus chaudes jamais enregistrées dans le pays. L'organisme évoque un épisode similaire aux canicules de juillet 2019 et août 2023. Dans ce contexte, la ville de Paris annonce ouvrir 24 heures sur 24 la totalité de ses parcs et jardins. À Nantes, les écoles publiques resteront fermées lundi et mardi après-midi. Près de 800 écoles et collèges en France sont concernées par des aménagements similaires. Le ministre de l'Éducation nationale assure que les parents qui le souhaitent pourront garder leurs enfants chez eux lundi et mardi. Des consignes ont été passées à l'ensemble des chefs d'établissement. De la chaleur, mais aussi des orages. Ils ont été particulièrement violents hier en fin de journée sur les Hauts-de-France, notamment dans le Nord et le Pas-de-Calais. Deux personnes ont été frappées par la foudre à Fontpoux, près d'Arras. À Lille, des arbres ont été déracinés et une femme a été blessée par la chute d'un platane. Dans le reste de l'actualité, 5 morts dans de nouvelles frappes israéliennes sur le sud Liban. Des bombardements qui se poursuivent malgré l'annonce hier d'un cessez-le-feu entre Israël et le Hezbollah. De nouvelles discussions entre le Liban et Israël doivent avoir lieu la semaine prochaine à Washington, annonce le département d'État américain. Ce sera l'une des nouveautés de la rentrée 2027. Les élèves de seconde auront droit à des cours sur l'intelligence artificielle. Annonce du Premier ministre Sébastien Lecornu en marge du salon des nouvelles technologies Vivatech qui se tient en ce moment à Paris. Cette heure hebdomadaire sera intégrée au cours de sciences numériques et technologies. Et puis en basket, Paris prend l'avantage sur Monaco en finale de Betclic Elite. Les Parisiens se sont imposés hier soir sur le parquet du club de la Principauté. Ils ne sont plus qu'à une victoire du titre qui leur tend les bras dès demain soir avec ce match 4 prévu à 18h ce dimanche. Très bonne journée à tous.
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1: Bonjour, bonjour à tous. Jusqu'à 39 degrés attendus cet après-midi, 60 départements placés en vigilance orange canicule. Près de 41 millions de personnes sont concernées en France et sans doute encore plus demain. Météo France se prépare à activer des vigilances rouges ce dimanche et anticipe que la journée de lundi pourrait devenir la plus chaude jamais mesurée dans l'Hexagone, tout mois confondu. L'organisme évoque un épisode similaire aux canicules de juillet 2019 et août 2003 en termes de durée et d'intensité. Face à cette situation, le Premier ministre active le centre interministériel de crise. 14 ministres vont se réunir en fin de matinée place Beauvau avec des inquiétudes, notamment demain pour la fête de la musique. Même si le ministre de l'Intérieur assure qu'il n'y aura pas de remise en question générale des festivités, certaines villes comme Poitiers, Brive ou encore Boulogne ont décidé d'annuler leurs animations. À Paris, le concert de la France insoumise pour la fête de la musique lui est finalement autorisé par la justice. Le tribunal administratif suspend la décision du préfet de police. Il estime que les risques de troubles à l'ordre public invoqués ne sont pas suffisamment justifiés. Deux morts dans le crash d'un avion de tourisme hier en Loire-Atlantique. L'engin qui s'était envolé un peu plus tôt de Rennes s'est écrasé dans un champ sur la commune de La Baule. Les circonstances de l'accident ne sont pour le moment pas connues. Nice assouplit sa réglementation pour les locations touristiques type Airbnb. Les propriétaires pourront, dès le 1er septembre, louer leur logement 120 jours au lieu de 90. Une décision du maire Éric Ciotti votée hier en conseil municipal et qui suscite la colère de la gauche. Et puis, c'est une première depuis le début de la Coupe du Monde. Le joueur du Paraguay, Miguel Almirón, a été expulsé pour avoir caché sa bouche hier en parlant à un adversaire pendant le match contre la Turquie. Les Paraguayens se sont imposés 1-0. À retenir aussi cette nuit la victoire du Maroc 1-0 face à l'Écosse et du Brésil 3-0 face à Haïti, ou encore des États-Unis qualifiés pour les 16e de finale après leur succès 2-0 contre l'Australie. Excellente matinée à tous.
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3: Hello, bonjour. Très heureux de vous retrouver sur cette fréquence. C'est Serge Surpin qui vous propose, comme chaque semaine, Satmag, Satmag Hebdo. Satmag, c'est l'actu des médias, l'actu de la communication, l'actu des écrans. Cette semaine est historique. C'est là où l'Amérique nous a rappelé qu'elle détient les clés d'Internet. Les écrans de télé grandissent, la TNT rétrécit. C'est une constatation. Vous allez comprendre pourquoi. Pluralisme, Colarcom détient le compte des minutes et des idées. Pourquoi un livre m'a fait penser à Facebook? Et pourquoi TF1 a-t-il laissé M6 les droits de la Coupe du Monde? Ça, ce sont des questions auxquelles je vais tenter de répondre. Peut-être encore d'autres sujets. Il y aura aussi, comme chaque semaine, l'histoire de la télévision racontée par notre ami Christian Dauphin. Et on jettera un coup d'œil sur les audiences de la télévision la semaine dernière. Voilà, Satmag Hebdo, c'est parti.
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3: Aujourd'hui, je vais faire un peu dans le style chronique littéraire en vous parlant d'un livre que je viens de terminer. Son auteur s'appelle J.R. Dos Santos. C'est un journaliste et romancier portugais, souvent comparé à Dan Brown. On y retrouve des enquêtes, des mystères et des révélations spectaculaires. Mais avec une différence importante, J.R. Dos Santos est un vrai journaliste. Ses romans s'appuient sur des faits réels, des débats contemporains et des sujets complexes, comme la politique, l'intelligence artificielle, comme la religion ou l'histoire. Certes, les livres de J.R. Dos Santos ne sont pas des grands chefs-d'œuvre, mais on y apprend autant qu'on se divertit. Son roman publié en 2024, Le Protocole Chaos, suit une enquête mêlant renseignements, manipulation de l'information et rapports de forces internationaux. L'idée centrale est simple et redoutable. Certaines puissances autoritaires ne cherchent même plus à convaincre les populations qu'elles ont raison. Elles cherchent surtout à semer le doute. Le but n'est pas d'imposer une vérité, mais de détruire la notion même de vérité. Affaiblir la confiance dans les médias, les institutions et la démocratie. Dans un monde où plus personne ne sait ce qui est vrai, le chaos devient une arme politique. Un livre qui évoque évidemment les campagnes de désinformation attribuées à la Russie de Vladimir Poutine, les faux comptes sur les réseaux sociaux, les théories complotistes, les stratégies destinées à polariser les sociétés occidentales. Il se fait écho aussi au Brexit, les élections américaines ou encore la montée des mouvements populistes dans divers pays. Plus largement, il montre comment les réseaux sociaux peuvent opposer les citoyens les uns aux autres, parfois jusqu'à attiser des violences bien réelles. Si je vous parle de ce livre aujourd'hui, c'est parce que je n'arrête pas d'y penser quand je parcours les réseaux sociaux. Récemment, j'ai vu passer deux publications sur Facebook manifestement construites sur le même modèle. Dans un cas, une personnalité d'extrême droite ridiculisait un adversaire. Dans l'autre cas, c'était une personnalité d'extrême gauche qui ridiculisait aussi son adversaire. Le style et le récit étaient à peu près le même. À chaque fois, il y a une prétendue émission de télévision qui était citée, sans nom d'émission, sans nom de la chaîne, et avec un lien vers un site totalement inconnu. Quelques vérifications ont suffi pour constater que ce site ne diffusait régulièrement que de fausses informations. Le plus troublant n'est pas tant le mensonge que la réaction de certains lecteurs sur les réseaux. Comme je signalais que l'information était fausse, plusieurs me répondaient « peut-être, mais elle est crédible ». Finalement, c'est un peu le chaos dont décrit J.R. Dos Santos. C'est précisément le problème. À l'approche des prochaines échéances électorales, il faudra être particulièrement attentif à toutes ces informations qui apparaissent de nulle part et qui sont parfois relayées sans aucune vérification. Ça signifie pas que les médias reconnus ont toujours raison, mais au moins on sait qui ils sont, comment ils travaillent et on peut les confronter à d'autres sources. D'ailleurs, vous avez parfaitement le droit de vérifier ce que moi-même je vous raconte. Je dois être une source parmi tant d'autres, jamais la seule. C'est peut-être même la meilleure leçon de ce livre dont je vous rappelle le titre. Le protocole chaos, écrit par J.R. Dos Santos. Dans un monde saturé d'informations, l'esprit critique n'est plus un luxe. Il est devenu une nécessité. Et pour cela donc, le protocole chaos mérite largement le détour.
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3: Puisqu'on parle lecture, tiens, si on écoutait le baiser Modiano de Vincent Delerme. Une chanson qui capture parfaitement l'atmosphère feutrée d'un après-midi de lecture.
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0: Le baiser Modiano de Vincent Dolerme.
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0: Vous le savez, M6 a obtenu cette année l'exclusivité de la diffusion en clair de la Coupe du Monde de football, en raflant les droits à TF1, le diffuseur historique de la compétition. Alors pourquoi TF1 a-t-elle laissé faire ? Première hypothèse, une logique financière. Les droits de ce genre de compétition sont vendus cher, très cher, à des niveaux très difficiles à rentabiliser. D'ailleurs, c'est jamais rentable, même pour un groupe de cette taille. TF1 aurait donc choisi de ne pas surenchérir. Deuxième scénario, plus stratégique. Selon certains, TF1 aurait délibérément laissé M6 surenchérir seul afin de fragiliser sa situation financière. À terme, si les règles évoluaient ou si une recomposition du paysage audiovisuel devenait possible, la Une pourrait ainsi reprendre l'avantage à moindre coût. Cette hypothèse, souvent évoquée par les experts du secteur, reste spéculative et j'y crois d'ailleurs assez peu, pour une raison simple. Au moment où M6 obtient les droits de la Coupe du Monde, les projets de fusion entre TF1 et M6 étaient encore à l'étude. Reste une troisième possibilité, un possible gentleman agreement, secret. TF1 n'aurait volontairement pas surenchéri, considérant que puisque seuls elle et M6 étaient capables de déposer une offre sur les droits de diffusion en clair, il aurait été stupide de dépenser trop. Aucune preuve évidemment, comme ce genre d'accord était interdit, sauf grosse surprise, possible ou pas, on n'en saura rien. En tout cas, ça tombe bien, d'autant plus que TF1 pourra revenir à la charge d'ici quelques mois pour tenter une fois de plus de fusionner avec son concurrent. Résultat donc, M6 détient les droits des éditions 2026 et 2030, cette dernière étant organisée en Arabie Saoudite, un pays très connu pour sa passion du football. No comment. Mais à quel prix donc ces droits de diffusion ? Impossible de le dire précisément. Le montant reste confidentiel. Les estimations des analystes tournent aux alentours de 150 millions d'euros. Est-ce plus ou moins que ce que payait jusque-là TF1 ? C'est impossible à dire, puisque le montant des droits de diffusion payés par TF1 restait secret défense. D'autant plus que la comparaison est délicate. Pour les éditions 2018 et 2022, TF1 n'avait acquis que 28 des meilleures affiches, tandis que beIN Sports détenait l'intégralité des matchs pour la diffusion payante. Le périmètre n'était donc pas le même, et le contexte publicitaire était d'ailleurs plus favorable qu'aujourd'hui. Cette année, M6 a tenté de partager le risque en revendant une partie des droits à d'autres chaînes en clair. Sans succès, aucun diffuseur n'a accepté de se positionner. Résultat, la chaîne se retrouve seule sur ce créneau, en clair. Un pari risqué, mais partiellement compensé par les évolutions imposées par la FIFA, qui a introduit de nouvelles séquences publicitaires intégrées au jeu. Notamment ces pauses fraîcheurs de 3 minutes, programmées autour de la 22e minute de chaque mi-temps, officiellement pour protéger les joueurs des conditions climatiques. Ouais, oui. Au total, ces interruptions représentent 208 pauses et 624 minutes de publicité supplémentaire, participant à un dispositif global estimé à plusieurs milliards de dollars de revenus pour la FIFA et pour les chaînes qui diffusent la compétition. Autre évolution notable, la transformation de la finale avec une mi-temps étendue à environ 30 minutes pour permettre l'organisation d'un show de type Super Bowl. Une logique inspirée donc par les grands événements sportifs américains où le spectacle dépasse le seul match. Ce choix alimente d'ailleurs une polémique récurrente. Plusieurs observateurs dénoncent une forme d'américanisation de la Coupe du Monde et du football, perçue comme une rupture de la tradition du football européen. Quoi qu'il en soit, la tendance est engagée. Et très souvent dans ces cas-là, le retour en arrière paraît peu probable. Ironie de l'histoire, ce modèle s'inspire donc d'un pays où le football reste secondaire dans la culture sportive dominante, mais qui en influence désormais les formats économiques. Donc pour M6, en tout cas, le démarrage est solide. Au niveau des audiences, la chaîne s'est installée en tête presque chaque soir depuis le début du tournoi, avec une semaine record à 10,6%, en hausse de 2,9 points, alors même que la compétition n'avait débuté qu'en milieu de semaine. Et la dynamique pourrait encore s'amplifier dans les jours à venir. Tout dépend d'ailleurs des résultats de l'équipe de France, confirmant le pôle central du football dans la stratégie d'audience du groupe et de toute la télévision en règle générale.
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0: Non, j'ai pas passé l'hymne de la Coupe du Monde de cette année. Trop facile, j'ai préféré Bilal Hassani, capitale. On peut jouer au ballon avec ça aussi.
3: Je

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1: Je reçois un message d'un ami, enfin un ancien client de l'époque où je vendais des paraboles. Il vit désormais au Portugal et continue à recevoir des chaînes françaises par satellite. Il me tient d'ailleurs au courant des évolutions de la réception satellitaire. Un univers que j'ai un peu, beaucoup délaissé depuis la fermeture de mes magasins. Que voulez-vous ? C'est un peu comme certaines histoires du passé. On préfère parfois tourner la page et passer à autre chose. Pour moi, ça a été revenir à mes premiers amours, qui sont les médias et la radio. Je fais partie de ces passionnés qui ont lancé ces radios libres dans les années 80, avant de revenir derrière un micro à la fin de mon aventure commerciale. Pourquoi je vous raconte cela ? Ah oui, parce que mon ami me disait avoir particulièrement apprécié de regarder un match de l'équipe de France diffusé en 4K par satellite. Et immédiatement, j'ai pensé à une vieille tradition du secteur, les grandes compétitions sportives qui font vendre des téléviseurs. C'est presque une constante. Coupe du Monde, Jeux Olympiques, grands événements internationaux. Dès qu'un rendez-vous majeur approche, les ventes repartent à la hausse. Certains historiens de la télévision se rappellent même du couronnement de la reine Elisabeth II, qui avait dopé les ventes de postes de télévision en Angleterre, mais aussi en France, un peu partout dans le monde. Et ensuite, ce sont les grands rendez-vous sportifs qui ont pris le relais. L'ancien vendeur que j'étais s'en souvient très bien. Jeux Olympiques de Montréal, 1976. Un appareil faisait rêver tout le monde, le magnétoscope. Pouvoir enregistrer une émission et la regarder plus tard nous paraît aujourd'hui banal aujourd'hui. Mais c'était une petite révolution. Et d'autant plus qu'il y avait un décalage horaire entre la France et le Canada. C'est pareil aujourd'hui avec la Coupe du Monde. L'outil tombait donc à pic. 1976, c'était aussi la bataille entre le VHS et le Betamax, deux technologies aujourd'hui presque oubliées. Autre souvenir, les Jeux Olympiques d'Albertville en 1992. Cette fois, la révolution concernait l'image avec le D2Mac et le HDMac, ancêtres de la haute définition. On vendait alors des appareils au format 16/9, format cinéma comme on disait. Ça nous semble pourtant évident aujourd'hui, mais alors c'était une vraie nouveauté. Et quand je dis gros succès commercial, le mot n'est pas exagéré. Ces postes étaient vraiment énormes, lourds et occupaient une grande partie du salon. Bref, les Jeux Olympiques et la Coupe du Monde ont longtemps été le Graal des vendeurs de télé. Mais cette année, j'ai pas l'impression qu'il y ait une révolution comparable. La 4K, la 8K, les écrans sont toujours plus performants, mais tout ça est déjà installé depuis quelques années. La grande nouveauté française, c'était l'arrivée de la 4K sur la TNT au moment des Jeux de Paris. J'avoue avoir été d'ailleurs sceptique à ce sujet. La haute définition sur la TNT, oui, ça peut avoir du sens. La très haute définition, pas vraiment. Parce qu'au moment où elle arrivait, cette très haute définition, plus de 80% des foyers regardaient déjà la télévision via des box internet et des applications installées sur les téléviseurs connectés. Pour moi, il est plus naturel de diffuser ce genre de qualité d'image via les box, via internet, que via la TNT. Alors oui, je sais, les puristes diront que c'est meilleur sur la TNT, mais quand même, ça prend de la place. Les chaînes d'ailleurs n'ont pas beaucoup investi dans ce format sur la TNT. Et dans certaines régions où elle avait été déployée, on commence déjà à arrêter la diffusion, donc en 4K. Pour autant, les ventes de téléviseurs restent excellentes. Pas vraiment grâce à une technologie révolutionnaire, mais parce qu'on achète des écrans de plus en plus grands. Le 65 pouces devient la norme. Il faut dire que ce qui change, c'est le prix. Avant, acheter un 65 pouces, ça coûtait très cher. Aujourd'hui, on trouve des appareils de cette taille à des prix tout à fait corrects. Il faut reconnaître que regarder un match sur un très grand écran, avec une très belle qualité d'image, ça change l'expérience. Ça vaut aussi pour les séries, les films et les jeux vidéo. À propos de télévision, vous avez remarqué ce phénomène qui agace pas mal de supporters et dont la presse se fait le relais. Certains sous-entendent que voir les voisins crier de joie plusieurs secondes avant de voir eux-mêmes le but à l'écran, c'est énervant. L'explication est simple. Le signal arrive plus vite par la TNT classique, via l'antenne râteau, que via les box internet. Le retard peut atteindre jusqu'à plusieurs dizaines de secondes. Ça nous amène à une question. Combien de Français regardent encore la télévision via l'antenne râteau? On dit souvent qu'il ne serait plus que 10%. En réalité, les chiffres de l'ARCOM sont plus nuancés. Environ 10% des foyers utilisent exclusivement la TNT pour recevoir la télévision, mais près de 40% disposent encore d'une antenne. Simplement, la box est souvent branchée sur l'écran principal, tandis que la TNT sert d'équipement de secours ou alimente les téléviseurs secondaires. D'où une question de fond, quel avenir pour la TNT? C'est aussi pour cela que certains débats politiques récents sur le nombre de chaînes publiques diffusées sur la TNT paraissent parfois complètement déconnectés des évolutions réelles. Car sur Internet, les règles historiques de la TNT pèsent beaucoup moins. Pas de limitation du nombre de chaînes, beaucoup moins de contraintes publicitaires, pas ou peu de règles sur les coupures de programmes, des obligations allégées sur la production locale. Même les règles d'actionnariat diffèrent. Une chaîne diffusée sur la TNT est soumise à des contraintes qui ne s'appliquent pas aux plateformes numériques. Bref, pendant que certains continuent à débattre du paysage du l'audiovisuel du XXe siècle, les usages du XXIe avancent à toute vitesse. En matière de médias, comme dans beaucoup d'autres domaines, ne pas anticiper l'avenir n'a jamais été une bonne politique.

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1: L'ARCOM, le gendarme de l'audiovisuel, a mis en demeure Radio France pour un manquement à ses obligations en matière de pluralisme sur France Info et France Inter. Sur la période allant du 1er janvier au 31 mars 2026, marquée par des élections municipales, le régulateur a constaté que les prises de parole du Rassemblement National étaient majoritairement diffusées la nuit, entraînant une sous-représentation du parti en journée sur ses deux antennes. La réaction ne s'est pas fait attendre du côté de CNews. Pascal Praud a évoqué la possibilité de fermer France Inter et a rappelé les critiques habituelles contre le service public, accusé de manquer de neutralité. Selon lui, un média financé par les contribuables ne peut pas mener un combat idéologique, encore moins en reléguant certains responsables politiques à des heures où presque personne n'écoute. C'est une réaction de bonne guerre, surtout venant d'une chaîne du groupe Bolloré. D'autant que l'explication avancée par Radio France laisse songeur. La direction invoque une erreur de paramétrage liée au déploiement d'un nouvel outil de suivi des temps de parole. Faut-il les croire ? C'est plausible. Radio France, d'ailleurs, ne conteste pas les faits. Les erreurs informatiques existent, surtout lors des déploiements. Et l'ARCOM elle-même ne parle pas de volonté délibérée d'écarter le RN. Mais la question mérite d'être posée. Quand une erreur dure plusieurs mois avant même la mise en place de ce nouveau logiciel et qu'elle n'est pas détectée et qu'elle concerne enfin le premier parti d'opposition, les contrôles internes de Radio France ont manifestement failli. Mais enfin, dire comme le fait Pascal Praud que l'on ne peut entendre les leaders du Rassemblement National que la nuit, c'est quand même très exagéré. On ne compte plus leur passage dans les sessions d'information. C'est facilement vérifiable. L'ironie, c'est quand même que CNews reproche aujourd'hui au service public un manque de pluralisme alors que la chaîne elle-même est l'une des plus sanctionnées sur ce sujet par le régulateur. Mais en plus, ce qui est reproché à Radio France n'est pas vraiment la même chose que ce qui est reproché à CNews. Dans le cas de Radio France, l'ARCOM reproche un déséquilibre dans la répartition de temps de parole. C'est une question de comptabilité, de respect des règles. Pour CNews, le reproche est plus profond. Le régulateur estime que les débats conduisent trop souvent à une même lecture de l'actualité, les opinions divergentes étant peu représentées ou rapidement marginalisées, parfois même ridiculisées. On ne parle plus de temps de parole, mais de diversité réelle des idées. Autrement dit, la question n'est pas de savoir si la chaîne a le droit d'avoir une ligne éditoriale, bien sûr que oui, la question est de savoir si le public entend réellement plusieurs opinions sur la même antenne. C'est là tout l'enjeu. Pendant des années, il suffisait d'ailleurs de compter les minutes accordées aux différents responsables politiques. Désormais, l'ARCOM doit aussi mesurer la diversité des idées représentées à l'antenne. Compter les minutes est relativement simple. Évaluer un climat éditorial, c'est autrement plus délicat. L'ARCOM assure qu'elle ne juge pas les opinions, mais leur représentation. Un exercice complexe que le Conseil d'État lui a explicitement demandé de renforcer. En tout cas, après la mise en demeure de Radio France par l'ARCOM, on se demandait si l'autorité ne devenait pas un peu trop sévère vis-à-vis du service public, oubliant les manquements des chaînes de M. Bolloré. Il semble que justement, taper un peu plus sur le service public permet à l'ARCOM de montrer qu'elle n'est pas seulement omnibilée par CNews, mais presque au contraire, ça va lui permettre de taper encore plus fort sur cette chaîne. La preuve, l'ARCOM a mis en demeure CNews de se conformer à l'exigence d'expression pluralisme des courants de pensée et d'opinion. L'autorité prévient. À partir de ce mois de septembre, elle met en place une veille sur le respect du pluralisme sur les quatre chaînes d'information de la TNT. L'objectif, c'est d'identifier les éventuels déséquilibres dans un contexte de l'élection présidentielle de 2027. Et gare à ceux qui ne la respectent pas, les sanctions risquent de tomber.
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0: Moziman qui reprend Soon de Gaëtan Roussel. J'apprécie de plus en plus ce DJ.
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0: Il faut parfois recevoir un bon coup de poing pour ouvrir les yeux sur les fragilités que l'on connaissait déjà, mais que l'on aurait tendance à minimiser jusque-là. La récente décision du gouvernement américain d'interdire aux ressortissants étrangers, même s'ils se trouvent sur le sol américain, l'accès à deux modèles d'intelligence artificielle d'Anthropique a agi comme un véritable électrochoc, particulièrement en Europe. Ce rappel brutal met en lumière notre dépendance systémique aux technologies d'outre-Atlantique et même là où ne nous la soupçonnions pas toujours. Pour bien comprendre la situation, Anthropique, le concepteur de l'IA Claude, avait lancé début juin deux nouveaux modèles professionnels, Claude Fab 5 et Claude Mythos 5. Leur spécificité réside dans leurs compétences hors normes concernant l'informatique et la cybersécurité. Le potentiel, ces outils permettent d'identifier, d'exploiter et de corriger les failles informatiques à une vitesse et avec une précision sans commune mesure avec les solutions actuelles. Le risque, c'est une technologie à double tranchant. Entre de bonnes mains, elle renforce les défenses. Entre de mauvaises mains, elle permet de contrôler les protections pour mener des cyberattaques offensives. Le déclencheur était précis. Une entreprise serait parvenue à contourner les garde-fous mis en place autour de ces modèles, ce qui a alerté l'administration. Face à ces cybercriminels, qui avancent souvent plus vite que la police, la justice ou les régulateurs, Washington a jugé le risque trop élevé pour fermer les yeux. La réponse initiale du gouvernement américain, réservée aux seuls outils aux citoyens américains, a fait immédiatement grincer les dents. D'abord parce que les cyberdélinquants américains existent aussi. Ensuite, parce que filtrer la nationalité d'un utilisateur sur Internet relève du casse-tête. Dans le monde numérique, contourner les blocages géographiques est un jeu d'enfant. Devant cette impasse et faute de pouvoir trier ses utilisateurs par nationalité, Anthropique a finalement tranché de manière radicale, fermer purement et simplement l'accès à ces deux modèles pour tout le monde, américains compris, 3 jours seulement après leur lancement. Au-delà de cet arbitrage, l'affaire a provoqué une vive réaction en Europe, car elle agit comme un miroir de notre vulnérabilité numérique. La quasi-totalité des gens de la tech sont américains et restent soumis aux lois de leur pays, même lorsqu'ils opèrent à l'étranger. Si Washington le décidait, une immense partie d'Internet pourrait être paralysée instantanément. Avec l'hégémonie du cloud, d'abord, les 3 principaux acteurs de données sont américains. Et d'ailleurs, le gouvernement dispose de leviers juridiques pour exiger l'accès aux données hébergées. Les services du quotidien ensuite, Visa et Mastercard pour les paiements, les messageries dominantes, les grandes plateformes collaboratives, la liste est vertigineuse. Il y a des secteurs critiques enfin, une grande partie de l'aviation civile et militaire mondiale dépend de composants ou de technologies américaines. Le résultat est connu, mais il devient urgent de réagir. Les Européens doivent immédiatement soutenir et développer leurs propres champions technologiques. Cette suprématie ne date pas d'hier et dépasse largement le cadre numérique. Souvenons-nous de l'affaire BNP Paribas. La banque avait été lourdement condamnée par la justice américaine pour avoir réalisé des opérations avec des pays sous embargo américain. Pourtant, les filiales concernées n'étaient pas sur le sol américain. Le simple fait que les transactions aient été libérées en dollars a suffi pour que les États-Unis s'estiment compétents. C'est l'exemple type de ce que l'Europe qualifie d'application extraterritoriale du droit américain. Alors oui, nous devons réagir et bâtir notre souveraineté dans le numérique et dans les secteurs stratégiques. Oui, cette exclusion unilatérale de non-américains peut légitimement choquer. Mais sur le fond, il faut admettre une vérité dérangeante. Les autorités américaines ont eu raison d'agir vite. Selon les informations disponibles, la lettre du gouvernement est arrivée vendredi en fin de journée et la décision de couper l'accès a suivi dans l'heure. En Europe, une menace similaire aurait sans doute déclenché des mois, voire des années de débats et de négociations bureaucratiques. Pendant ce temps, le monde numérique tout entier serait resté exposé à des cyberattaques d'une ampleur inédite, avec des conséquences potentielles dramatiques pour nos économies et nos démocraties. Cette décision américaine est un électrochoc salutaire qui nous pousse à accélérer notre autonomie. Mais le pragmatisme et la vitesse d'exécution ont peut-être évité le pire. Le véritable danger n'est pas que l'enfer soit bavé de bonnes intentions, c'est parfois l'inverse. À force de bonnes intentions et de tergiversations, nous risquons de laisser la porte ouverte à l'enfer.
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0: Pavlo Stromae, des fleurs.
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2: J'ai déjà évoqué dans cette chronique la probable revente de SFR à ses concurrents Orange, Free et Bouygues. Cette fois, l'accord est signé. Il aura fallu du temps et des négociations serrées pour que les trois acheteurs s'entendent. Quatre en vérité, si l'on prend en compte aussi le vendeur, Patrice Drahi. Inutile de revenir longuement sur les raisons de cette opération. Pour résumer, le vendeur est étranglé par les dettes et les acheteurs se réjouissent d'éliminer un concurrent. Mais un accord signé ne suffit pas. Il faut désormais obtenir le feu vert des autorités compétentes, dont la mission sera de vérifier que le passage de 4 à 3 opérateurs ne se fasse pas au détriment des abonnés. Des conditions seront certainement imposées, plus ou moins contraignantes. Cela étant, vu la répartition envisagée entre les repreneurs, l'opération a de bonnes chances d'être validée. Orange va passer de 39 à 44% de parts de marché, Bouygues de 14 à 22% et Free de 21 à 27%. Que vont devenir les 20% d'abonnés actuels à SFR? Sans oublier ceux qui, sans toujours le savoir, utilisent le réseau SFR par l'intermédiaire d'opérateurs virtuels. Dans un premier temps, rien ne va changer. L'opération nécessitera au minimum 1 an et demi à 2 ans, sinon davantage avant d'être autorisée. SFR continuera donc de fonctionner normalement. Les acheteurs ont d'ailleurs pris soin d'inscrire noir sur blanc dans les contrats que le réseau devra continuer à être entretenu dans les mêmes conditions qu'aujourd'hui. Ils n'ont évidemment aucune envie de racheter une infrastructure dégradée. Pendant donc au moins 2 ans, la marque SFR va continuer à exister. Les boutiques resteront ouvertes et le service abonné sera maintenu. La publicité SFR se poursuivra sans doute également. Mais cela dit, la marque étant condamnée à court terme, il est peu probable qu'elle attire encore beaucoup de clients. Une fois toutes les autorisations obtenues, la transaction se fera automatiquement du jour au lendemain. Le nom SFR disparaîtra des écrans des abonnés concernés pour être remplacé par celui de leur nouvel opérateur. Un opérateur qui aura été désigné par les contrats. Quant aux clients des opérateurs virtuels, ils ne remarqueront probablement aucune différence. Reste la question la plus sensible, celle des tarifs évidemment. La loi interdit toute modification avant la fin de la période d'engagement. Ensuite, tout deviendra donc possible dans un sens comme dans un autre. Beaucoup considèrent que moins de concurrence signifie mécaniquement des prix plus élevés. Les précédents européens vont effectivement dans ce sens. En Autriche et en Irlande, des consolidations comparables ont entraîné une hausse de l'ordre de 20%. En France, les experts ont

Inconnus de taille, l'arrivée d'opérateurs satellitaires, ceux d'Elon Musk, de Jeff Bezos et peut-être même demain Apple, qui pourrait à terme couvrir l'ensemble du territoire avec des offres agressives, sans dépendre des réseaux mobiles nationaux. En résumé, ce passage de 4 à 3 opérateurs ne devrait pas bouleverser le quotidien des abonnés. Ceux qui ne souhaiteront pas rejoindre leur nouvel opérateur pourront changer, probablement sans frais. Et surtout, rien ne bougera avant au moins 2 ans. D'ici là, on verra comment ça va se passer. On aura l'occasion de voir venir les choses. 7 mars.

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3: Bon, comme chaque semaine, on va faire le point sur les audiences de la télévision. La semaine dernière, autrement dit pour la période du 8 au 18 juin, des chiffres publiés par Médiamétrie et analysés en collaboration avec nos confrères de Satellifax. Semaine record pour M6 grâce à la Coupe du Monde de football. Ça, c'est pas une surprise. Donc TF1 reste la première chaîne nationale avec 17,2% de part d'audience. Elle s'inscrit en retrait de 0,5 points par rapport à la semaine précédente. La chaîne a été leader que lundi grâce à la diffusion du dernier match amical de la préparation de la Coupe du Monde de football. La rencontre France-Irlande du Nord, qui a été remportée par la France 3-1, a réuni 5 millions de téléspectateurs pour une part d'audience de 28,8. Avec la fin du tournoi de Roland-Garros, France 2 accuse la baisse la plus importante de la semaine, moins 4,2 points. La chaîne est à 12,6% de part d'audience. La chaîne est restée leader avec le final de la série L'Or Bleu, mais a dû s'incliner devant le foot diffusé vendredi. Pourtant, France 2 diffusait haute saison, 16,9% de part d'audience. Samedi, la part d'audience du jeu qui restera dans la lumière est tombée à 7,7%. France 3, 9,4%. La chaîne gagne 0,4 points. Elle a été portée par l'action avec l'inédit de C'est qui le chef et par une rediffusion du meurtre à Nîmes. Mais aussi par sa programmation sportive. Le Tour d'Auvergne-Rhône-Alpes, diffusé l'après-midi, est par exemple monté à 21,2% de part d'audience samedi et 20,1% dimanche. Cette dernière étape a été suivie le même jour par les séquences consacrées au tournoi de sumo, 14% de part d'audience, et au championnat de France de tennis de table, 10%. France 5 stable, 3,6%. Arte, 3,4%. En progression de 0,4 points. C'est donc M6 qui signe la plus forte progression de la semaine, avec une part d'audience de 10,6%. À mon avis, cette semaine, ça avait été encore plus fort. La chaîne a enregistré sa meilleure semaine auprès de l'ensemble du public de cela depuis 10 ans, et même depuis 18 ans auprès des 25-49 ans. À partir de jeudi, date à laquelle a été lancée la Coupe du Monde de football organisée au Mexique, aux États-Unis et au Canada, la chaîne s'est hissée en première place des audiences presque tous les soirs, y compris dimanche, à l'exception de samedi où l'affection de France 3 a surpassé l'affiche Qatar-Suisse, pourtant montée à 20,2% de part d'audience. Du côté de ce qu'on appelle l'univers TNT, TMC et W9,

0: sont au même niveau. TMC est stable, W9 en petite baisse de 0,1 point. La chaîne du groupe M6 a toutefois atteint les 9,8% de part d'audience mercredi avec le prime des vérités. RMC Découverte boucle le podium 1,7% avec un score stable par rapport à celui de la semaine précédente. Voilà, c'était donc le point sur les audiences de la TNT la semaine dernière, autrement dit pour la période du 8 au 14 juin. Des chiffres publiés par Médiamétrie et analysés en collaboration avec ton confrère de Satellifax.
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1: Marion Rampal a consacré tout un album, un hommage à Abe Lincoln, une voix singulière américaine. Et là, elle reprend « Ain't Supposed to be Love ». Vous vous rappelez pas de la version d'Abe Lincoln ? Écoutez ça. Bodies.

0: Ah ben Lincoln, and it's supposed to be love. Allez, il est temps d'aller faire un petit tour du côté de l'histoire de la télévision, racontée par notre ami Christian Dauphin.
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5: Le vendredi 9 janvier 1959 à 20h30, le rendez-vous 5 colonnes à la une est le tout premier magazine d'information de la télévision. En complément des reportages et d'analyses journalistiques, des interviews en plateau et souvent des retransmissions en direct depuis des régions, voire de l'étranger, sont proposées, portant sur tous les types d'actualités, légères ou graves. Et voici un extrait du premier numéro présenté par Pierre Desgroupes.
6: C'est en effet sur ces images prises pour la première fois parmi les hommes d'une compagnie opérationnelle à l'Algérie que nous avons tenu à ouvrir ce premier numéro de 5 colonnes à la une. L'Algérie, où vivent et se battent des milliers et des milliers de jeunes gens de France, les appelés. Nous allons vous faire vivre ce soir la vie de l'un d'eux, le sergent Charlie Robert, première section, 3e compagnie, 15e bataillon de tirailleurs algériens.
5: Après 103 numéros, le magazine 5 colonnes à la une est contraint de s'arrêter le vendredi 3 mai 1968, au moment où des manifestations et grèves secouent le pays. Le mardi 31 octobre 1961 à 20h30, la télévision française se lance dans une prouesse mondiale, la retransmission en direct d'un spectacle avec un son stéréophonique. L'image est retransmise par la télévision et les deux canaux sonores nécessitent d'utiliser en plus deux postes de radio captant les stations nationales de la RTF.
7: Nous allons vous donner quelques conseils indispensables pour écouter dans les meilleures conditions possibles la production stéréophonique qui, pour la deuxième fois depuis 1950, va vous être transmise sur les antennes de France 1 Paris Inter et France 2.
5: Cette adaptation et réalisation de la tragédie grecque Les Perses restera longtemps dans la mémoire des téléspectateurs.
8: Voici venir ceux qu'on nomme les fidèles, les gardiens du palais.
5: À la rentrée scolaire de 1969 apparaît sur nos écrans Yogi l'ours ou Yogi Bear, puisque cette série de dessins animés est d'origine américaine. Le personnage des studios Hanna et Barbera était déjà apparu en France depuis mai 1962 dans la série Rocket et Belles Oreilles. Il connaît donc ses propres aventures à travers 67 épisodes de 7 minutes. L'adaptation de Yogi au cinéma est sortie en 2011. Et voici venu pour moi le moment de vous dire...
9: Au revoir les amis, nous rentrons au pays d'Aglaé et Sidonie. Au pays d'Aglaé et Sidonie.
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0: Satmag Hebdo, c'est terminé. Allez voilà, Satmag Hebdo, c'est terminé. C'était Serge Surpin qui vous proposait toute l'actualité des médias, toute l'actualité de la communication, toute l'actualité des écrans. Je vous laisse avec votre radio préférée. Je vous laisse avec vos programmes préférés. Et on se retrouve dès la semaine prochaine sur la même fréquence, à la même heure, évidemment. À très bientôt. Bye bye.

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1: Bonjour à tous, la ministre de la Culture appelle à une extrême vigilance demain pour la fête de la musique. 60 départements sont placés en vigilance orange canicule ce samedi et plusieurs pourraient basculer en alerte rouge dès ce dimanche. Selon Météo France, le thermomètre pourrait grimper lundi à des niveaux jamais vus en France, tout mois confondu. Sa directrice évoque une canicule comparable à celle de juillet 2019 et août 2003 en termes d'intensité et de durée. Le Premier ministre Sébastien Lecornu préside ce matin une réunion interministérielle de crise au ministère de l'Intérieur. De son côté, la ville de Paris annonce ouvrir 24 heures sur 24 la totalité de ses parcs et jardins. Près de 800 écoles et collèges en France seront concernés en début de semaine par des aménagements d'horaires, voire des fermetures temporaires. Le ministre de l'Éducation nationale assure que les parents qui le souhaitent pourront garder leurs enfants chez eux lundi et mardi. De la chaleur, mais aussi des orages, ils ont été particulièrement violents hier en fin de journée sur les Hauts-de-France, notamment dans le Nord et le Pas-de-Calais. Deux personnes ont été frappées par la foudre à Fampoux, près d'Arras. À Lille, des arbres ont été déracinés, une femme a été blessée par la chute d'un platane. La course à l'Élysée est lancée après Gabriel Attal, Jean-Luc Mélenchon et Raphaël Glucksmann. Autour du président des Républicains Bruno Retailleau d'organiser ce samedi son premier meeting de campagne à Paris. L'ex-ministre de l'Intérieur espère réunir plus de 4000 personnes au parc floral dans le bois de Vincennes. Les épreuves de ski alpin des JO d'hiver 2030 dans les Alpes se tiendront à Val d'Isère. La station a été préférée à Méribel. Les organisateurs ont finalisé la carte des sites retenus. Les sports de glace se tiendront à Lyon et le patinage de vitesse sera délocalisé aux Pays-Bas, faute d'infrastructures existantes en France. Et puis en rugby, qui rejoindra le Stade Toulousain en finale du top 14? Les Rouges et Noirs ont écrasé le Racing hier soir et ils connaîtront leur adversaire dans la soirée à l'issue de la deuxième demi-finale qui opposera Montpellier au Stade Français. Coup d'envoi au Vélodrome à 21h05. Excellente fin de matinée à tous.
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3: Être son propre patron, c'est le choix de la liberté, de la passion, de l'indépendance. Artisan, commerçant, profession libérale ou freelance, vous êtes le moteur de l'économie locale. Mais cette liberté a un prix souvent invisible, celui de la vulnérabilité. En cas de coup dur, en cas de maladie ou d'accident, qui est-ce qui protège ceux qui entreprennent? Si le régime général des salariés est bien connu, la protection sociale des travailleurs non salariés, les fameux TNS, reste souvent un angle mort. Aujourd'hui, nous levons le voile sur un sujet crucial pour votre sécurité et celle de vos proches. On va parler de la prévoyance. Comment éviter qu'un problème de santé ne devienne une catastrophe financière pour votre entreprise et votre famille? Quelles sont les vraies failles de votre couverture actuelle et comment les combler?
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3: Pour répondre à toutes ces questions et vous donner des clés concrètes, nous accueillons aujourd'hui Sébastien Grélier, il est courtier en assurance dans le Trégor. Bonjour Sébastien.
4: Bonjour Vincent.
3: Alors, vous avez lancé il y a 2 ans et demi Luma Protection et Patrimoine. On va parler d'une petite partie de votre activité qui est justement le courtage, l'assurance et particulièrement la prévoyance. Mais avant ça, Luma, c'est quoi?
4: Alors en effet, déjà merci de l'invitation. Et en effet, Luma, c'est tout simplement la contraction du prénom de mes deux filles. Lou pour Louise et Ma pour Maëline. En effet, la prévoyance représente à peu près 30% de mon activité au sein de mon cabinet de courtage en assurance prévoyance et de conseil en investissement financier, donc qui représente l'autre partie, 70% de mon quotidien. Et la symbolique des enfants, c'est aussi une symbolique de transmission du patrimoine, voilà, tout simplement.
3: Il y a bien les deux parties, la protection et le patrimoine, et nous aujourd'hui on parle protection.
4: Exactement.
3: Alors, on va poser les bases. On a dit qu'on allait parler de la prévoyance pour les TNS. C'est quoi ces fameux TNS?
4: Les travailleurs non salariés, tout à fait. Alors, ce sont déjà des personnes qui peuvent dépendre de différents régimes. On va retrouver les agriculteurs, on va retrouver des professions libérales, des médecins, on va retrouver des artisans, des commerçants. Donc, en fait, compte des personnes qui sont à leur compte, sous des formes juridiques différentes, en société, en auto-entreprise. Et donc, tout ce monde-là représente les travailleurs non salariés, donc ils ne sont pas salariés d'une entreprise, tout simplement.
3: Toutes les personnes à leur compte, peu importe le statut juridique ?
4: Alors, attention, il y a un statut qui est un peu particulier, qu'on appelle souvent un statut assimilé salarié, qui est souvent la SASU, ou SAS. C'est simplement si la personne est... La SASU, il y a une seule personne qui est représentée au sein de la société, la SAS, il y en a plusieurs. Et là, ce sont des indépendants qui sont donc sous une forme de société avec un niveau de protection sociale, on va dire quasiment identique à un salarié lambda, quoi.
3: Donc ici, ce qu'on va dire les concerne beaucoup moins.
4: Ils n'ont pas besoin en tout cas de prévoyance de travailleurs non salariés, le fameux produit d'assurance qui protège en effet les TNS dans les autres catégories que j'ai citées en effet précédemment.
3: Alors, on dit souvent que ces TNS, les indépendants, ont la santé solide ou plutôt qu'ils n'ont pas le temps d'être malades. Quelle est la réalité réellement sur le terrain ?
4: Sur le terrain, souvent, c'est vrai que ce n'est pas le contrat qui est prioritaire lorsque des personnes créent ou reprennent une entreprise, soit par coût, parce que quand on se lance, des fois, on n'a pas forcément les budgets pour, je dirais, se couvrir correctement. Et pour autant, c'est bien la première chose auquel il faut penser, parce que si notre corps, si notre santé s'arrête, il y a un moment donné, tout le reste va s'arrêter, surtout quand on est un indépendant solopreneur. Après, il y a une autre catégorie de personnes, des personnes qui sont déjà protégées, qui ont déjà des prévoyances, mais qui ne sont pas forcément bien assurées. Parce qu'ils l'ont mis en place à l'époque, la situation a changé, et s'ils ne refont pas le point avec leur assureur, ou si lui-même ne vient pas suffisamment régulièrement les voir, on peut se retrouver avec des situations où les personnes se pensent correctement couvertes en cas d'arrêt maladie, en cas d'invalidité ou en cas de décès. Et malheureusement, c'est pas quand le sinistre arrive qu'il faut s'interroger.
3: Vous mettez le doigt sur quelque chose qui est important. Ce qu'on a décidé à la création de l'entreprise, c'est plus bon 2 ans plus tard ?
4: Ça peut.
3: Vous avez l'air de dire qu'il faut revoir le contrat.
4: Oui, tout à fait. Déjà, rien que les revenus. On souhaite tous qu'une entreprise fonctionne quand on la crée. Donc, au départ, on peut être assuré sur une base de revenus qui correspondait au moment où on s'est protégé, où on a souscrit le contrat. Et puis, si l'entreprise marche bien et qu'on se développe, le revenu, logiquement, va suivre. Donc, il va augmenter. Sauf que si on n'a pas fait évoluer le contrat sur ces revenus qui ont changé, en cas d'arrêt, en cas de décès ou en cas d'invalidité, le contrat, lui, va indemniser sur la base qui a été, intégré au contrat au moment de la souscription.
3: Et donc, probablement, en dessous de ce qu'on aurait pu avoir quelques années plus tard.
4: Tout à fait.
3: Tous les combien de temps il faut revoir son contrat ? Il faut aller voir son courtier, son assureur, pour remettre ça à plat ?
4: Alors, je dirais, à chaque changement important dans notre vie, l'arrivée d'enfants, un changement de revenus, des situations en tout cas qui font que il vaut mieux s'interroger déjà de notre côté si on est toujours bien en phase avec le contrat. Et puis côté courtier, logiquement, si on fait bien le métier, il y a au moins un point de passage tous les 2 ans, que nous, en tant que professionnels, on doit de faire auprès de notre clientèle.
3: Alors, on va revenir vraiment sur la prévoyance, et plutôt le manque de prévoyance. Si on n'a pas cette assurance-là, comment est-ce qu'on est aujourd'hui indemnisé si on n'a pas d'assurance prévoyance.
4: Alors, je vais essayer de répondre de manière synthétique pour pas qu'on perde nos auditeurs.
3: Alors, c'est bien si on est en arrêt ou en invalidité.
4: Oui, exactement. Donc, un arrêt de travail, par exemple, il y a deux situations qui peuvent se présenter. Un créateur, par exemple, d'entreprise, ne va pas forcément se verser déjà de revenus les premières années. Or, le régime obligatoire au niveau du mode d'indemnisation en cas d'arrêt, par exemple, va prendre en compte déjà la moyenne des 3 dernières années de revenus. Donc si cette moyenne était à 0 déjà, ou en tout cas qu'on n'a pas suffisamment cotisé sur un certain seuil, ça veut dire que sur ces 3 premières années, si je n'ai pas de prévoyance, TNS, il n'y a pas de revenu, quoi. La source s'arrête, entre guillemets. Donc, soit j'ai le patrimoine qui va bien derrière pour assurer mes arrières, soit je me retrouve coupé de ressources et ça peut mettre une famille ou une personne en difficulté.
3: Donc, en gros, souvent, sur les créations d'entreprises, on a fonctionné avec Pôle emploi, on ne se fait pas vraiment de revenus.
4: C'est vrai.
3: Du coup, au début, on n'a rien.
4: Pas de protection, ouais, tout à fait. C'est-à-dire que le Pôle emploi, en général, France Travail, maintenant, c'est... 2 ans, logiquement, 1 an et demi, 2 ans, à peu près, en fonction des situations. Si, mettons, à un moment donné, la personne se retrouve à se verser ses premiers salaires de gérance la 3e année, elle n'a pas eu le temps de cotiser et de se faire une moyenne conséquente sur laquelle le régime obligatoire va l'indemniser. Donc, à un moment donné, si pour X raison, elle se retrouve en invalidité ou en arrêt de travail sur cette troisième année, bah, il y a de fortes chances que, si je prends un exemple concret, mettons qu'elle se verse un revenu de 2000 euros. Déjà, si la moyenne est bien à 2000 euros, c'est-à-dire que le régime va prendre en charge 1000 euros. Globalement, hein, c'est la moitié de son revenu. Ça, c'est dans le meilleur des cas. Si on n'a pas assez cotisé, bah, ça va être une perte encore plus importante que la moitié de ses revenus. Et à l'inverse, si on gagne très très bien notre vie, j'en profite pour le préciser, il y a un plafond. C'est-à-dire que quelqu'un qui gagnerait 6 000 euros de revenus en gérant sa société...
3: On prend la moitié, il a 3 000.
4: Et ben non, ce n'est pas 3 000. Il y a un plafond qui correspond au plafond annuel de la sécurité sociale, qui est autour de 48 000 là, aujourd'hui à l'année. Donc ça fait à peu près 2 000 euros. Quoi. Donc quelqu'un qui gagne 6 000, bah, il perd quasiment 2/3 de ses revenus en cas d'arrêt de travail s'il a de prévoyance. Quoi.
3: Et comment ça fonctionne avec une prévoyance ?
4: Et ben, elle va venir combler ce petit trou dans la raquette, ou ce déficit qu'on peut avoir quand on est jeune créateur, ou même quand on est bien installé, qu'on a des revenus confortables. La prévoyance, ça va être la brique qui vient compléter le régime obligatoire, et qui va venir donc justement bah, verser les 1000 euros manquants, ou les 4000 euros manquants, par exemple, en cas d'arrêt, en cas d'invalidité. Et pour l'exemple que je prenais au début, si on n'a pas encore pu se verser des revenus, il y a des options, je rentre un petit peu dans le détail du produit. Il y a trois façons d'indemniser en fait un non-salarié, un travailleur non-salarié, un mode indemnitaire, forfaitaire ou forfaitaire pur.
3: On va peut-être les expliquer alors.
4: Mais on pourra le détailler peut-être après,
3: ouais,
4: tout à fait.
3: Oui, on peut.
4: Ou maintenant.
3: Tant qu'à faire. Donc on a la première qui est l'indemnitaire.
4: L'indemnitaire. Donc l'indemnitaire, c'est un contrat qui va dire, bah voilà, moi je vous assure sur la base d'un revenu par exemple de 2000 euros, si je reprends l'exemple de tout à l'heure, et ben l'indemnitaire va venir verser ce que le régime obligatoire ne versera pas logiquement, c'est-à-dire les 1000 euros qui va manquer. Donc sur la base de ces 2000, le contrat de prévoyance va verser les 1000 euros qui manquent. Ça, c'est l'indemnitaire.
3: Ça, c'est l'indemnitaire, il vient compléter.
4: Il vient compléter. Par contre, si je me retrouve dans le cas de figure qu'on expliquait, où le régime ne verse rien pour X raisons, eh ben, l'indemnitaire verse que les 1000, quoi. Il ne viendra pas compléter ce régime de base, quoi.
3: Voilà. Ensuite, après l'indemnitaire, le forfaitaire.
4: Le forfaitaire, c'est ça. Forfaitaire, ça ressemble un peu à l'indemnitaire, entre guillemets, sauf que là, on va considérer que peu importe ce que va verser le régime obligatoire, on est sûr d'avoir nos 1000 euros. Voilà. C'est-à-dire que l'indemnitaire, si par exemple le régime obligatoire verse zéro, ben, l'indemnitaire verse zéro. En fait, il se contente de compléter ce que le RO va verser. Le forfaitaire, il assure les 1000 euros. C'est-à-dire qu'on est sûr de les avoir, même si j'étais à zéro sur le régime obligatoire. Je ne sais pas si j'ai été clair finalement sur cette différence.
3: En gros, c'est toujours la même chose.
4: C'est toujours la même chose, sauf que dans le premier cas, en indemnitaire, je peux me retrouver à zéro, même sur la prévoyance. C'est-à-dire que si la prévoyance constate que le régime obligatoire n'a rien versé, elle indemnise le complément. Mais s'il y a déjà cette première partie du régime obligatoire. Si je suis en forfaitaire, on est sûr d'avoir nos 1000 euros, peu importe ce que versera le régime obligatoire.
3: Et la troisième option ?
4: Et la troisième, c'est le forfait pur, où là, c'est les 2000 euros qui sont pris intégralement en charge, peu importe ce que verse le régime obligatoire. Et là, ça veut dire que si le régime obligatoire verse rien, comme dans l'exemple précédent, en forfait pur, j'ai mes 2000 euros, quoi qu'il arrive, sans condition donc de ces ressources-là jusqu'à un certain seuil, qui est autour souvent de 48 000 euros, hein, c'est le plafond annuel de la sécurité sociale. Et si, par exemple, le régime obligatoire me verse quand même mes 1000 euros, bah, en forfait pur, je vais me retrouver à 3 000, puisque le forfait pur versera bien les 2 000, et donc plus les 1 000 euros du régime obligatoire. Par contre, si c'est quelqu'un qui gagne plus que le plafond annuel de la sécurité sociale, le forfait pur ne sera pas possible au-delà d'un certain seuil. L'idée, c'est pas de s'enrichir avec l'assurance non plus.
3: Vous, comme courtier, comme conseiller, quelque part ?
4: Oui.
3: Vers quoi vous orientez ?
4: Alors, clairement, quelqu'un qui démarre, qui est dans les trois premières années et qui n'a pas des revenus stables ou qui n'en a pas du tout parce qu'il vient de créer sa boîte, clairement, je lui propose et même je lui conseille fortement, limite j'impose, c'est le forfait pur, bien évidemment. Parce qu'au moins, je suis sûr que quoi qu'il arrive, on ne joue pas avec le feu. C'est le revenu garanti sur le contrat qui va être pris à 100% en charge. Quoi. Voilà.
3: Et après, c'est variable selon les revenus, selon les désirs et les risques de la famille.
4: Bah après, ouais, oui, parce qu'après, il y a d'autres options pour protéger le conjoint, les enfants, pour en parler après. Mais après, en tout cas, ce forfait pur, l'idée, c'est pas de le garder à vie, parce que forcément, c'est un coût sur le contrat qui est plus cher que le forfait classique ou l'indemnitaire. Et donc, à mesure que l'entreprise va se stabiliser, que les revenus vont croître, et qu'en gros, on aura ce revenu de garantie par le régime obligatoire, bah après, on peut repasser dans des options plus classiques, où la prévoyance se contente simplement de compléter le régime obligatoire. Et donc, pour l'assurer, la cotisation est un petit peu moins chère, donc plus réduite, quoi.
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3: On peut dire il y a beaucoup de types d'options. Vous avez utilisé plusieurs fois le mot.
4: Oui.
3: Il y a plusieurs types.
4: Alors, il y a plein d'options. Il y a trois briques dans un contrat de prévoyance. La brique pour protéger l'entrepreneur en cas de décès. Donc là, c'est plus une protection pour ses proches, conjoints, enfants. On va avoir dans cette brique aussi, en cas de décès, des rentes de conjoints qu'on peut additionner, des rentes d'éducation pour les enfants, s'ils poursuivent leurs études jusqu'à un certain âge. Après, on a une brique invalidité qui prendrait en charge le revenu pour lequel on s'est assuré jusqu'à la liquidation des droits à la retraite. Et ensuite, on a la brique incapacité qui correspond en gros à l'arrêt de travail et qui peut indemniser une personne jusqu'à, en général, 3 ans d'arrêt, si c'était le cas. Et après, on a des options aussi de maladie redoutée. Ça dépend aussi des contrats, c'est-à-dire si malheureusement je me retrouve en arrêt longue durée parce que malheureusement j'ai eu un cancer, un AVC, enfin quelque chose qui n'est pas très agréable mais qui peut arriver à chacun d'entre nous malheureusement.
3: Et c'est de la longue durée.
4: Et bien là derrière on va avoir non seulement le revenu de garantie pris en charge par la prévoyance, mais en plus par exemple un capital qui va être versé de son vivant en parallèle. Donc pour faire face à des situations financières qui peuvent être impactées.
3: Tout ça c'est des options qui existent.
4: Oui.
3: Mais au-delà de tout ça, il y a aussi les charges fixes de l'entreprise.
4: Également, ce qu'on appelle les frais généraux. Ouais, on peut aussi rajouter cette brique-là, j'ai omis d'en parler. Charges fixes, ça va être le fait que voilà, je me retrouve en arrêt ou en invalidité. Alors plutôt l'arrêt, parce que l'arrêt, c'est sous-entendu, on est en capacité de reprendre au bout d'un moment son travail. L'invalidité peut permettre aussi de poursuivre son travail, mais certaines non. Donc là, après, on rentre dans d'autres cas de figure. Mais en gros, les frais généraux, qu'est-ce que ça veut dire? C'est-à-dire que si j'ai un local avec un loyer, si j'ai les charges d'un salaire parce que j'ai un employé au sein de ma société, si j'ai des taxes professionnelles, etc., des choses qui vont courir, même si je me retrouve en arrêt.
3: Des abonnements,
4: voilà. Et ben, un certain nombre de dépenses, de charges fixes, finalement, peuvent être pris en compte également dans le contrat de prévoyance, dès lors qu'on a pris également cette option, parce qu'elle n'est pas obligatoire, c'est aussi du cas par cas, donc une option frais généraux. Ouais.
3: Donc il y a vraiment 4 grosses briques.
4: Oui, on pourrait aller jusque-là, ouais, 4 grosses briques, et après plein de petites options à l'intérieur, maladie redoutée, rente de conjoint.
3: On va peut-être rentrer dans quelques-unes des options, ouais. Peut-être celles que vous conseillez le plus, parce que c'est celles aussi que vous maîtrisez le mieux. Quelles sont les options que vous invitez à prendre?
4: Alors, moi, je les maîtrise toutes, puisque c'est quand même mon rôle d'assureur et de courtier en assurance, mais celle que j'affectionne, entre guillemets, le plus, qui est la moins cool, c'est les maladies redoutées. Parce qu'aujourd'hui, moi, je suis quelqu'un, quand j'ai créé le cabinet, à la base aussi, dans mon parcours, c'est parce que je suis quelqu'un qui aime profiter de la vie, mais qui a un sentiment et un besoin de sécurité, que ce soit sur le plan financier ou que ce soit sur le plan assurance de personne. Et aujourd'hui, je pense que personne n'est à l'abri, malheureusement, de ces maladies, AVC, cancer, etc. On a tous plus ou moins des proches qui ont été des fois victimes de ces choses-là, parce qu'il y a du stress dans la vie d'aujourd'hui, parce que, enfin, plein de choses. Et aujourd'hui, personne n'est à l'abri de ça. Donc, à un moment donné, l'idée, c'est pas non plus d'être parano et d'être inquiet en permanence, mais simplement de profiter de la vie. Mais je pense que, voilà, un bon contrat de prévoyance aujourd'hui, c'est un contrat qui inclut cette brique-là, l'option maladie redoutée, et qui permet de se dire, voilà, s'il m'arrive quelque chose, les aléas de la vie, on peut pas les éviter, mais si ça doit se produire, en tout cas, au-delà de l'aspect psychologique qui ne sera pas évident, en tout cas, ça protégera, ça renforcera la protection financière de l'assuré, parce qu'il aura un revenu qui va tomber, qui va lui permettre de stabiliser ses charges à côté, et puis sa vie de famille ou sa vie tout court. Et puis un capital supplémentaire, parce qu'on n'a pas tous la même trésorerie à côté en épargne. Donc voilà, je trouve que ça, c'est important.
3: Alors, moi, mon courtier que j'avais été voir pour ma propre protection, lui, il me parlait surtout des maladies, la maladie du siècle, qui me disait, c'est les dépressions, tout ce qui est psychologique,
4: oui,
3: voilà. Vous en dites quoi? C'est important?
4: Alors, c'est important aussi, c'est pareil, c'est des options, c'est pas obligatoire. Donc, il y a des contrats qui vont prendre en charge ce qu'on appelle les maladies du dos, les maladies psychologiques, psychiques, sous condition d'être hospitalisé ou non. Donc, selon les contrats, c'est pour ça qu'on parle souvent des petites lignes dans les contrats d'assurance. Et c'est important de savoir si finalement, voilà, je suis pris en charge en cas d'arrêt pour ces raisons-là, un burn-out par exemple, et sous quelles conditions. J'ai des contrats aujourd'hui avec des options qui permettent de racheter la condition d'hospitalisation et donc d'indemniser également en cas d'arrêt pour burn-out quelqu'un sans pour autant qu'il soit hospitalisé un certain nombre de nuits. Attention, il y a des délais de carence, c'est-à-dire que pour éviter de l'abus, souvent vous allez avoir peut-être 6 mois de carence sur la maladie burn-out psychique ou maladie redoutée, pour éviter que quelqu'un qui sent que ça commence à tirer sur la corde au niveau du boulot, il prend une prévoyance, il met l'option psy. Si 3 mois après, il en arrête pour burn-out, bien évidemment, l'assureur ne va pas le couvrir.
3: Donc, en gros, il faut avoir le contrat depuis un certain temps. On ne sait pas, il ne va pas commencer à indemniser dans 6 mois.
4: Non. Tout à fait. Ouais. Il y a des délais de carence pour stabiliser tout simplement les finances de l'assureur et qu'il puisse s'engager à protéger correctement ses assurés de manière générale. Quoi. Donc attention à ça, il ne faut pas attendre le dernier moment pour se protéger et plus tôt on commence, mieux c'est. Quoi.
3: Quand on parle d'assurance, il y a une chose dont on parle aussi souvent et qui fait jamais plaisir, c'est la franchise.
4: Oui, exact.
3: Il y a des franchises ici sur...
4: Alors il y en a, elles sont modulables. Et ça joue forcément sur le prix. Ça peut aller de 15 jours à 5 jours, à 30 jours, à 60 jours, à 90 jours. À quoi elles correspondent ?
3: Alors justement, moi, on me donne des jours, je ne sais pas ce qu'il y a derrière.
4: C'est ça. Alors souvent, c'est des franchises en cas d'arrêt pour accident, maladie ou hospitalisation. Et en fait, les chiffres correspondent à ces trois critères. Voilà, ça peut varier, ça peut être le même jour de carence en cas d'arrêt pour accident, arrêt pour maladie, etc., hospitalisation, ou ça peut être des franchises différentes pour chacune de ces trois raisons.
3: Ça veut dire que les premiers jours, il ne va pas les considérer comme étant de la maladie.
4: Alors, ce n'est pas ça. C'est-à-dire que la prévoyance va intervenir qu'à partir de ces jours de franchise. Si j'ai un arrêt, par exemple, si j'ai une franchise, par exemple, à 30 jours, je suis arrêté pendant 15 jours, là, j'aurai le régime obligatoire qui va venir couvrir donc une partie de mes revenus, si je coche bien les critères qu'on a évoqués précédemment, mais pas la prévoyance. Si par contre mon arrêt dure 2 mois, c'est-à-dire qu'à partir du deuxième mois, là, je vais bien avoir ce complément de la prévoyance. Petit aparté, même si je suis arrêté au départ que 15 jours, c'est important de prévenir l'assureur, parce que lui, il va ouvrir le dossier. Et donc, si je suis prolongé au-delà de 30 jours, ma franchise va bien démarrer à partir des 30 jours passés. Sinon, si je préviens mon assureur un mois après, parce que finalement au départ j'étais sur un premier arrêt qui était inférieur à la franchise, lui il va se dire, je suis informé qu'à partir de maintenant, les 30 jours démarrent à partir du moment où j'ai l'information.
3: Donc on prévient dès le premier jour de maladie.
4: Tout de suite, même si finalement j'ai repris le boulot au bout de 15 jours. Et moi souvent, comment je calibre ça? Parce que forcément, plus la franchise est importante, plus la cotisation va diminuer, plus la franchise est courte, plus la cotisation va être cher.
3: Ouais.
4: Comme j'ai une casquette aussi de gestionnaire de patrimoine, en fait, tout simplement, pour faire simple, je leur dis à mes clients, si vous avez un mois de salaire de côté en épargne minimum, une franchise à 30 jours, c'est souvent un bon compromis en termes de tarification et de protection. Voilà, vous savez que le premier mois, vous taperez éventuellement un peu dans votre trésor s'il y a besoin. Et à partir du deuxième mois, la prévoyance fera le boulot. Mais ça permet de payer un peu moins cher que si je mets une franchise à 15 jours ou même plus petite, quoi.
3: Donc, bien tout réfléchir, tout peser avant de prendre son contrat.
4: Oui, tout à fait.
3: Il y a aussi un point dont on n'a pas parlé, c'est que on pourrait dire il y a un avantage fiscal à le prendre. C'est la fameuse loi Madelin.
4: Exact.
3: Est-ce que vous pouvez expliquer de manière rapide ce qu'est la loi Madelin et comment ça intervient justement dans ce projet-là?
4: Et qui peut être concerné? Parce que tout le monde n'est pas concerné par la loi Madelin, en effet.
3: En plus.
4: Donc, par exemple, nos amis auto-entrepreneurs ne sont pas concernés par ce que je vais dire sur la loi Madelin. Donc, c'est vraiment des personnes qui sont en société, URL, profession libérale, SARL, etc.
3: Mais toujours pas les SASU.
4: Les SASU, de toute façon, non.
3: Ouais, puisque de toute façon, toujours pas. Oui, non, mais il faut.
4: La prévoyance TNS, oui. Comme on l'a dit en préambule, en effet, ne va pas concerner cette catégorie qui, elle, cotise un petit peu comme des salariés pour se protéger en termes de.
3: Donc,
4: de
3: la prévoyance, c'est tout le monde.
4: Oui.
3: Hors SASU et ça, c'est.
4: C'est ça.
3: Ici, on retire sur la loi Madelin tous les auto-entrepreneurs.
4: Exactement, tout à fait.
3: Et c'est quoi cette loi Madelin?
4: Eh bien, en fait, dans cette loi Madelin, en fait, on va sur les cotisations qu'on paye de notre contrat de prévoyance. C'est valable d'ailleurs pour les mutuelles santé également en TNS. On peut donc déduire une partie de nos cotisations dans nos charges en fait de société. Donc on a notre chiffre d'affaires, on a toutes nos charges fixes, dont notre salaire de gérance. Puis à la fin de tout ça, s'il reste de l'excédent, c'est là qu'on paye l'impôt sur les sociétés. Et en tout cas, cette cotisation prévoyance TNS avec la loi Madelin va venir se rajouter en déduction donc de notre chiffre d'affaires et donc dans ces charges fixes. Souvent, pourquoi c'est pas 100%? C'est parce que souvent, on met la loi Madelin sur l'incapacité et l'invalidité du contrat, pas sur le décès. Parce que si on met une loi Madelin sur la brique décès, en général, dans ce cas-là, c'est pas du capital qui est versé aux proches en cas de décès, mais une rente. Et donc, souvent, les gens préfèrent toucher un capital, 50 000, 100 000 euros ou plus, selon les contrats. Et donc, c'est ce qui explique que la loi Madelin, sur notre petit relevé de clients, on voit que le montant est souvent un petit peu inférieur à la cotisation réellement payée. Voilà, c'est simplement ça.
3: Parce qu'il y a la partie décès en capital.
4: Ouais, c'est ça, exactement.
3: Si vous aviez un conseil à donner à un jeune entrepreneur, une personne qui démarre, qu'est-ce que vous lui diriez sur la prévoyance, le sujet qui nous concerne aujourd'hui?
4: De ne pas minimiser, de ne pas se dire finalement je n'ai pas le budget pour me protéger en tant qu'humain, parce que je viens de créer ma boîte, etc. Justement, c'est parce que aujourd'hui, quand on est entrepreneur, notre première chance de réussite, c'est qu'on soit en forme, en bonne santé, parce qu'il faut de l'énergie en général quand on entreprend. Et on n'est pas tous égaux là-dessus, on n'a pas tous la même génétique ni la capacité de tenir dans le temps, et personne n'est à l'abri de maladies, d'accidents de la vie de manière générale. Donc l'économie qu'on pourrait faire au début pensant que c'est pas le bon moment, on peut la payer très cher et au prix fort si malheureusement on est victime de choses de la vie qui peuvent ne pas être très cool et qui peuvent nous mettre encore plus en difficulté financièrement, pour ne pas dire qui pourrait nous amener à arrêter l'aventure entrepreneuriale tout court.
3: Il y a des prévoyances qui sont très accessibles financièrement parlant.
4: Oui, alors souvent, moi je suis courtier, donc ça me permet de comparer,
3: oui, justement.
4: de bien protéger mes clients et d'aller chercher la meilleure tarification avec la meilleure couverture possible. J'ai souvent des clients qui sont étonnés du prix, qui viennent me voir en se disant, nous... Je n'avais pas le budget pour, en tout cas, pour moi c'était un coût pour mon entreprise. Et quand je leur annonce, alors ça dépend de l'âge, ça dépend de plein de choses... Et des fois, on peut avoir des cotisations, je vais donner des fourchettes de prix, alors ça dépend des garanties, ça dépend de plein de choses, mais des fois, on peut avoir des cotises à 15 euros, 30 euros par mois, ou d'autres à 175 euros par mois. Donc, c'est vraiment très variable, et j'ai souvent des gens qui me disent « Ah, finalement, je ne m'attendais pas à être autant protégé pour ce prix-là, sachant que je leur dis, en plus, ma commission est incluse dedans en tant que courtier.
3: » Donc, important d'aller voir plus un courtier qu'un assureur.
4: Bon, on est plus neutre, dans le sens où nous, on n'a pas d'obligation de travailler avec une compagnie en particulier. Et donc, forcément, on peut être souvent mieux placé que quelqu'un qui est obligé de vendre le contrat de l'enseigne pour laquelle il travaille, qui peut être bien placé ou pas bien placé sur le marché. Il n'aura pas le choix que de vendre ce contrat-là.
3: Voilà. Et le courtier, il est neutre, donc autant aller en voir un.
4: On n'a pas d'objectifs commerciaux,
3: ouais. Il y a un avantage, c'est la proximité de nombreux courtiers aussi. Et ce n'est pas une plateforme, un courtier.
4: Oui, moi je travaille tout seul. Alors j'ai des clients sur toute la France. On travaille en visio, enfin j'ai tout ce qu'il faut pour travailler à distance ou en présentiel. Moi je suis basé à Lannion, près de Perros-Guirec, dans les Côtes d'Armor. Donc jusqu'à une heure de route, je peux me déplacer. Puis au-delà, en visio, ça se fait très très bien.
3: Un immense merci Sébastien Grélier de nous avoir donné ces précieux éclairages. Alors on l'a bien compris aujourd'hui, anticiper, c'est pas être pessimiste. C'est tout simplement faire preuve de bon sens et pérenniser son activité, protéger aussi tous ceux qu'on aime, parce que c'est aussi ça, la prévoyance. Alors, l'idéal, c'est de pouvoir vous contacter.
4: Alors, vous pouvez me retrouver soit à travers les réseaux sociaux, je suis sur LinkedIn notamment, en tapant Sébastien Grélier ou Luma Protection et Patrimoine, également par mon site internet, www.luma-protection-patrimoine.fr. Et après, vous retrouvez mes coordonnées, mail, téléphone, il y a une petite fiche de contact également sur le site. Voilà.
3: Le www.luma-protection-patrimoine.fr. Et puis, vous êtes référencé dans les moteurs de recherche aussi.
4: Tout à fait.
3: Merci beaucoup d'avoir été avec nous aujourd'hui dans cette émission Parlons PME, une émission que l'on peut retrouver en podcast sur le site internet de la radio, bretagne5.fr. Et puis, on vous retrouve vous aussi en podcast. Vous l'avez dit, c'est les petites lignes de l'assureur. Vous recherchez Monsieur Petite Ligne sur votre plateforme de podcast favorite et vous retrouverez aussi Sébastien Grélier en plus du site internet de Bretagne 5. Merci et puis à bientôt.
4: Merci pour votre invitation.
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2: Bonjour, bonjour à tous. Elle a démarré à 11h, la cellule interministérielle de crise pour gérer l'épisode caniculaire. Présidée par Sébastien Lecornu, elle regroupe 14 ministres. Pour rappel, 60 départements étaient encore en vigilance orange ce matin. Seul le nord-ouest et le sud-est du pays semblent encore un peu préservés. Selon Météo France, il n'est pas exclu que la vigilance vire prochainement au rouge. Et face aux fortes chaleurs, certaines villes ont annulé leurs fêtes de la musique. C'est le cas de Poitiers, Brive-la-Gaillarde ou encore Boulogne. Laurent Nunez, ministre de l'Intérieur, assure qu'il n'y aura pas de remise en question générale des festivités. À Paris, la préfecture de police avait interdit le concert organisé par la France Insoumise dimanche, non pas pour des raisons climatiques, mais pour un risque de trouble à l'ordre public, notamment à cause de la venue du comité Adama et du rappeur Medine. Mais le tribunal administratif a statué, l'interdiction semble injustifiée et le concert aura bien lieu. La justice nous a donné raison. Salut Jean-Luc Mélenchon sur X. Le rendez-vous est donc donné place de la République à 18h demain. Un jeune homme tué par balle hier à Valence. Un probable règlement de compte lié au narcotrafic selon le procureur. Deux mineurs et un jeune majeur ont été interpellés. La victime, elle, était âgée d'une vingtaine d'années et avait déjà été condamnée pour trafic de stupéfiants. Il m'a dit « Papa, cette bataille, je ne la gagnerai pas ». L'hommage du père de Charlie Dalin hier au Havre. Ce navigateur de 42 ans est décédé le 11 juin dernier des suites d'un cancer gastro-intestinal. Une centaine de bateaux sont sortis en mer en son honneur. Le maire du Havre, Édouard Philippe, a également pris la parole. Charlie Dalin avait remporté la dernière édition du Vendée Globe. Et puis, en sport, la Turquie et Haïti sont les deux premières équipes éliminées de la Coupe du Monde, tandis que les États-Unis rejoignent le Mexique en 16e de finale. À suivre ce soir, Pays-Bas-Suède et Allemagne-Côte d'Ivoire. Voilà pour l'essentiel de l'information. Bonne journée à tous.
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1: Bonjour, bonjour à tous. Les deux tiers du pays en vigilance orange pour canicule. 61 départements sont désormais concernés. Demain, les températures pourraient grimper jusqu'à 41 degrés dans certaines zones. La vigilance risque donc de virer au rouge. Cette canicule serait comparable à celle de juillet 2019 et août 2003 en termes d'intensité et de durée. En parallèle, Météo France renforce aussi l'alerte orage. 10 départements du centre et du nord-est seront placés en vigilance orange à partir de 16h. Parmi eux, la Côte d'Or, la Seine-et-Marne, l'Aisne ou encore les Ardennes. Hier, en fin de journée, 2 personnes ont été frappées par la foudre près d'Arras. À Lille, des arbres ont été déracinés et une femme a été blessée par la chute d'un platane. Du nouveau sur le crash d'avion survenu hier à La Baule, en Loire-Atlantique. Selon les informations récoltées par Ouest France, Claude Guillemot, cofondateur d'Ubisoft, serait l'une des victimes retrouvées par les pompiers. Il aurait été aux commandes de l'avion. Les circonstances de l'accident ne sont pas encore connues, mais le crash a fait 2 morts. La campagne est lancée. Bruno Retailleau investit la salle du Parc Floral cet après-midi à Paris pour son premier grand meeting de campagne en tant que candidat au présidentiel de 2027. Le numéro 1 des Républicains espère réunir plus de 4000 personnes à son tour de convaincre après Gabriel Attal, Jean-Luc Mélenchon et Raphaël Glucksmann. Dans le reste de l'actualité, l'armée israélienne frappe le sud du Liban. Ce matin, dans un communiqué, Tsahal affirmait répondre aux attaques du Hezbollah qui aurait tiré 50 projectiles contre les forces israéliennes dans la nuit. En représailles, Israël bombarde donc la région de Nabatieh. Des frappes qui ont déjà fait 16 morts, selon la défense civile libanaise. Des attaques qui interviennent au lendemain de la signature d'un nouveau cessez-le-feu déjà caduque. Et puis du rugby, ce soir après la large victoire du Stade Toulousain hier, en demi-finale de Top 14 face au Racing 92, qui décrochera le deuxième ticket pour la finale. Montpellier Stade Français, c'est à 21h05. Bon après-midi à tous.

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1: Bonjour à tous. La canicule continue de gagner du terrain en France. 61 départements placés en alerte orange par Météo France. 41 millions de personnes sont concernées sur le territoire. La chaîne Météo, elle, place 23 départements en alerte rouge demain, allant du sud-ouest à l'Île-de-France. Des températures avoisinant les 41 degrés sont attendues dimanche. Dans ce contexte, la ville de Paris annonce ouvrir 24 heures sur 24 la totalité de ses parcs et jardins. À Nantes, les écoles publiques resteront fermées lundi et mardi après-midi. Près de 800 écoles et collèges en France sont concernés par des aménagements similaires. Le ministre de l'Éducation nationale assure que les parents qui le souhaitent pourront garder leurs enfants chez eux lundi et mardi. Des consignes ont été passées à l'ensemble des chefs d'établissement. L'actualité, c'est aussi les banques qui pourront de nouveau facturer des frais de succession sur les comptes bancaires de mineurs morts. Le Conseil constitutionnel déclare ce samedi que le texte voté en 2025 pour empêcher cette pratique est contraire à la Constitution, considérant que la mesure portait atteinte à la liberté d'entreprendre et à la liberté contractuelle. C'est la Caisse d'épargne Grand Est qui avait décidé de contester cette loi et de saisir le Conseil constitutionnel. Un rapport édifiant, entre 700 et 1500 enfants scolarisés de 1950 à la fin des années 90 à Notre-Dame de Bétarame ont été victimes de violences sexuelles, physiques et psychologiques. D'autres établissements de la même congrégation religieuse sont concernés. Cet ordre de grandeur a été établi par l'Institut Louis Joinet après une enquête de plus d'un an. L'ONG écarte la thèse d'actes individuels. Et puis les épreuves de ski alpin des JO d'hiver 2030 dans les Alpes se tiendront à Val d'Isère. La station a été préférée à celle de Méribel. Les organisateurs ont donc finalisé la carte des sites retenus. Les sports de glace se tiendront à Lyon et le patinage de vitesse sera délocalisé aux Pays-Bas, faute d'infrastructures en France. Voilà pour l'actu. Très bonne journée à tous.
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Ce qui la défait ne la dérange pas, car ce qui la brise la recrée. 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
1: Bonjour à tous. Dans son dernier bulletin, Météo France confirme la vigilance orange pour 60 départements français avec des températures entre 35 et 38 degrés cet après-midi. Dans les Pays de la Loire et en Île-de-France, il fait légèrement moins chaud ce samedi entre 33 et 35 degrés. Mais le mercure devrait atteindre les 41 demain dans certaines zones. La vigilance risque donc de virer au rouge et lundi pourrait être la journée la plus chaude jamais enregistrée en France. À Paris, la consommation d'alcool est interdite sur les quais de Seine et sur le canal Saint-Martin à partir de demain matin. Décision de la préfecture qui devrait être maintenue jusqu'à lundi. La vente d'alcool est également interdite à partir de 13h sur le canal. Hier, la ministre de la Santé, Stéphanie Rist, mettait déjà en garde contre la consommation d'alcool et le risque de déshydratation 2 à 3 fois plus rapide avec la chaleur. Elle s'est dite prête à prendre la parole. L'humoriste Elena Nagapetian a déclaré hier être à l'origine de la plainte pour viol déposée contre Julien Mérès. Le metteur en scène a été mis en examen en septembre dernier. L'artiste de 38 ans s'est confiée, elle, aux Parisiens et évoque des faits qui remonteraient à juin 2025. L'accusé conteste catégoriquement les faits. Selon son avocat, il est toujours présumé innocent. Claude Guillemot pourrait être l'une des deux victimes du crash d'avion survenu à La Baule en Loire-Atlantique hier. Selon les informations de Ouest-France, le cofondateur d'Ubisoft était au commande de l'avion qui s'est écrasé. Les circonstances de l'accident ne sont pas encore connues et l'identité des victimes n'a pas été officialisée. On apprend le décès de James Burrows, ce réalisateur américain qui se cache notamment derrière la série à succès Friends. Il s'est éteint à l'âge de 85 ans. Au cours de sa carrière, il aura remporté 11 Emmy Awards. Et puis, manger des cerises, c'est l'appel des 2000 producteurs français lancés aux consommateurs. La récolte s'annonce abondante cette année et à savoir que la cerise est composée à 90% d'eau. Voilà pour l'info, bon après-midi à tous.
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1: Bonjour à tous. En plus de la chaleur, 10 départements placés en vigilance orange pour orage par Météo France. Les perturbations toucheront le sud-ouest de la Bourgogne avant de progresser en fin de journée vers la Champagne-Ardenne, la Meuse ainsi que la Seine-et-Marne-et-Laine. De fortes rafales de vent allant de 80 à 100 km/h et de la grêle sont attendues. De nouvelles frappes dans le sud du Liban. L'armée israélienne dit viser le Hezbollah en représailles de tirs contre les forces de Tsahal cette nuit. Selon le média d'État libanais, 7 personnes supplémentaires sont mortes, portant le bilan à 23 au lendemain de la signature du nouveau cessez-le-feu. Et en parallèle, l'émissaire américain Steve Witkoff est en route pour la Suisse pour engager des négociations avec l'Iran. Les discussions qui devaient se tenir hier ont été reportées sans explication. Retour en France après 2 ans d'En Marche, plus rien ne marche. La punchline de Bruno Retailleau ce samedi au Parc Floral de Paris pour son premier grand meeting de campagne. Le candidat Les Républicains aux élections de 2027 cherche sa place à droite dans une présidentielle qui s'annonce fracturée. Parmi les 4000 personnes présentes, l'écrivain Boualem Sansal a apporté son soutien à l'ancien ministre de l'Intérieur. La confirmation est tombée. Claude Guillemot est bien décédé dans le crash d'avion qui a eu lieu à La Baule hier en Loire-Atlantique. Le Breton, cofondateur de la société de jeux vidéo Ubisoft, était aux commandes de l'appareil. Il était âgé de 69 ans. L'accident a fait une deuxième victime. Nouvelle mobilisation pour la Gay Pride ce samedi. Cette fois, ce sont les villes de Brest, Rennes, Montpellier, Rouen ou encore Strasbourg qui verront des drapeaux arc-en-ciel flotter dans les rues. À Paris, la marche des fiertés est prévue le 27 juin. Et puis en rugby, qui rejoindra le Stade toulousain en finale du top 14 ? Les Rouges et Noirs ont écrasé le Racing 71-17 hier soir. Ils connaîtront leur adversaire dans la soirée à l'issue de la deuxième demi-finale qui opposera Montpellier au Stade français. Coup d'envoi à 21h05. Bonne fin de journée à tous.
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1: Bonsoir à tous. La France voit rouge et c'est une première. 35 départements placés en extrême vigilance pour canicule demain. De la Nouvelle-Aquitaine à l'Île-de-France, 45 autres sont toujours en vigilance orange, dont des territoires qui jusqu'ici étaient préservés, comme la Bretagne ou les Pays de la Loire. Pour le moment, seuls deux départements résistent encore et toujours à l'alerte canicule. Ce sont l'Hérault et la Lozère. Fête de la musique à Paris, la consommation d'alcool est interdite sur les quais de Seine et sur le canal Saint-Martin à partir de demain matin. Décision de la préfecture qui devrait être maintenue jusqu'à lundi. Hier, la ministre de la Santé, Stéphanie Rist, mettait déjà en garde contre la consommation d'alcool et le risque de déshydratation 2 à 3 fois plus rapide avec la chaleur. Youssef Badr a déposé plainte pour menaces et insultes racistes. Ce magistrat du tribunal de Bobigny subit une vague de harcèlement sur les réseaux sociaux. Depuis la condamnation d'Éric Tegner, le directeur du média d'extrême droite Frontières, qui a écopé de 6 mois de prison avec sursis et 10 000 euros d'amende pour risque causé à autrui. En 2025, un hors-série avait été publié, pointant du doigt plusieurs avocats comme responsables de ce que le média appelle l'invasion migratoire. Les noms et adresses de cabinet des magistrats avaient été diffusés. Refonder le modèle social, limiter l'immigration et promouvoir une école méritante. Bruno Retailleau termine son tout premier meeting de campagne pour les présidentielles. Le candidat Les Républicains dit vouloir revenir aux fondamentaux du gaullisme. Téhéran annonce fermer le détroit d'Ormuz, une réponse à la violation des engagements par l'ennemi, a déclaré l'état-major iranien, faisant référence aux frappes israéliennes dans le sud du Liban. Bilan, ce samedi, 23 morts selon les médias libanais, alors que des négociations doivent avoir lieu en Suisse entre les États-Unis et l'Iran. L'émissaire américain est en route. Et puis la Coupe du Monde à suivre ce soir, Pays-Bas-Suède, c'est à 19h, puis Allemagne-Côte d'Ivoire à 22h et cette nuit, Équateur-Curaçao. Bonne fin de journée à tous.
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5: Bonsoir, bonsoir à tous. Ce matin, Sébastien Lecornu a réuni une cellule interministérielle de crise pour gérer la canicule. Matignon a pris une décision, interdire la consommation d'alcool pour la fête de la musique demain dans les départements placés en vigilance rouge. Ils sont 35 de la Nouvelle-Aquitaine à l'Île-de-France. Aucune boisson alcoolisée ne sera proposée par les événements organisés par l'État, annonce le gouvernement. Le contrôle dépend ensuite des préfectures. Une vigilance rouge qui démarre à midi de demain, c'est la première fois en France qu'autant de départements sont concernés par cette alerte. Le dernier record date de 2019 avec 20 départements en rouge, sans compter les 45 autres qui seront en orange demain, dont la Bretagne et les Pays de la Loire jusqu'ici épargnés. Elles auront lieu demain. Les négociations entre les États-Unis et l'Iran sont maintenues et les médiateurs iraniens sont aussi en route pour la Suisse. Mais le ministère des Affaires étrangères iranien prévient, le protocole d'accord est en danger au vu des récentes attaques d'Israël dans le sud du Liban. Retour en France, l'humoriste Elena Nagapétian a déclaré hier être à l'origine de la plainte pour viol déposée contre Julien Mérès. Le metteur en scène a été mis en examen en septembre dernier. L'autrice de 38 ans s'est confiée aux Parisiens et évoque des faits qui remonteraient à juin 2025. L'accusé est toujours présumé innocent. En sport, l'équipe de France féminine de Fleuret s'est qualifiée pour la finale des championnats d'Europe d'escrime. Elles ont battu l'Espagne 45 à 40. Dernière étape pour nos Bleus ce soir. Un duel contre l'Italie pour décrocher la médaille d'or. Les Françaises sont vice-championnes d'Europe en titre. Et puis du rugby à suivre à 21h05, la deuxième demi-finale de Top 14 entre Montpellier et le Stade français. Quelle équipe rejoindra Toulouse en finale? Le Stade toulousain qui s'est imposé 71 à 17 contre Racing 92. Fin du suspense ce soir. Voilà pour l'info. Bonne soirée à tous.
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8: En 1985, soit 3 ans après la mort du poète Georges Perec, les éditions Hachette publiaient un recueil de courts essais sous le titre « Pensées classées » où le poète se demandait comment ranger ses livres. Qu'il s'agisse de les classer par ordre alphabétique, par continent ou par pays, ou encore par couleur, date d'acquisition, date de parution, format, genre, grande période littéraire, langue ou encore par priorité de lecture, reliure, Perec écrivait « Aucun de ces classements n'est satisfaisant à lui tout seul. Dans la pratique, toute bibliothèque s'ordonne à partir d'une combinaison de ces modes de classement. Leur pondération, leur résistance au changement, leur désuétude, leur rémanence donnent à toute bibliothèque une personnalité unique. Il convient d'abord de distinguer les classements stables et les classements provisoires. Les classements stables sont ceux qu'en principe on continuera à respecter. Les classements provisoires ne sont censés durer que quelques jours, le temps que le livre trouve ou retrouve sa place définitive. Ce peut être un ouvrage récemment acquis ou non encore lu, ou bien un ouvrage récemment lu que l'on ne sait pas très bien où mettre et que l'on s'est promis de ranger à l'occasion d'un prochain grand rangement, ou encore un ouvrage dont on a interrompu la lecture et que l'on ne veut pas classer avant de l'avoir repris et terminé, ou bien un livre dont pendant une période donnée on s'est servi tout le temps, ou bien un livre que l'on a sorti pour y chercher un renseignement ou une référence et que l'on n'a pas encore remis en place, ou bien un livre que l'on ne saurait mettre à la place où il irait car il ne vous appartient pas et on a plusieurs fois promis de le rendre, etc. C'est dire si classer les livres peut appeler une activité intellectuelle assez poussée. Aussi pour ce numéro classé, Métaclassique a proposé aux étudiants de master du département de musicologie de l'université de Poitiers et Tours de classer des musiques, d'inventer une typologie pour justement mettre en jeu tout ce que leur mise en ordre peut poser en questions diverses et lever comme problème. Avant d'entrer dans ces différentes typologies, voici une allemande de Claude Gervaise par l'ensemble Tourangeau, Douce Mémoire.

0: Dans un monde où l'histoire se répète, où les périodes sombres de notre histoire, malheureusement encore trop récentes, semblent avoir été oubliées par certains, des musicologues de la région Centre ont retrouvé des enregistrements sur bande magnétique datant de novembre 1940, d'une réunion de crise entre instruments de musique. Écoutons donc cela.
1: Mes amis, l'heure est grave, Piccolo et Cor anglais ne répondent plus aux courriers. Le bruit court que cette nuit, les Glockenspiel ont organisé une rafle. Piccolo et Cor anglais ? Mais pourquoi ? La raison est évidente. Ils n'ont jamais de solo et Cor anglais est trop peu présent dans les orchestres. Ils sont considérés trop. Mais c'est ridicule ! Ils sont tous aussi importants que les autres. Et qu'en est-il du violon, du hautbois et de la trompette ?
2: Ils ont été aperçus à Montoire, il y a de ça plus d'un mois.
1: Bon Dieu, j'aurais dû me douter qu'ils sauteraient sur cette occasion. Ils n'ont qu'une envie, c'est conserver leur position dominante. Sax, as-tu pu prendre contact avec Piano ?
3: Piano ne veut plus de contact avec nous. Je pense qu'il a malheureusement été soudoyé. Il s'est toujours positionné en médiateur. Mais ne pas se positionner en ce moment, c'est se ranger avec l'oppression.
1: Cela ne va pas du tout, guitare. As-tu encore ta ligne directe avec Balalaïka et Cornemuse ?
4: Je l'ai bel et bien. Malheureusement, Balalaïka a ses propres problèmes avec Koto et Samizen. Et Cornemuse n'a toujours pas réussi à attirer l'attention de Banjo.
1: Cela ne peut plus durer. Il est temps que les choses changent, qu'aucun instrument ne manque de mélodie, qu'aucun instrument ne sente relégué à une simple texture, que le carnaval des animaux soit un exemple pour tous les orchestres de France.
0: L'enregistrement se coupe peu de temps après. Aucune trace n'a été laissée par ces instruments. Avec cette archive précieuse, a été trouvé un document listant tout l'orchestre et leur positionnement. D'un côté, ceux qui étaient bien contents de conserver leurs privilèges lors du régime de Vichy, à savoir le violon, la harpe, la trompette, le hautbois, le violoncelle, le trombone, le cor français et le basson.
5: Pour que leur nom soit
0: reconnu, ceux qui se sont battus au même niveau que tous les autres. L'alto, les percussions, la contrebasse, le piccolo, le cor anglais, l'accordéon, la guitare, le saxophone, la clarinette, le tuba et la flûte. Sans oublier l'éternel apolitique, ou tel qu'il est introduit dans Piccolo et Saxo, Sa Majesté, le piano.

0: Il est clair que ce conte musical prend un sens terriblement cynique dans un monde où l'égalité n'est ni dans l'orchestre ni dans la société. Et il faut croire que ça ne soit pas un problème qui date d'hier.
1: Aujourd'hui, nous étions dans les rues, oui, avec la folie et le réjouissement d'un concert unique, dissonante et contrastant du quotidien du centre-ville de Tours, dans le cadre du festival Musique en Ville. La musique contemporaine a été la protagoniste de cet événement unique en plein cœur de la ville de Tours et en plein air, tout type de public confondu. Et nous les laisserons intervenir pour savoir ce qu'ils pensent des morceaux interprétés.
2: Mais comment définir les différents types de publics ? Nous pouvons nous inspirer du travail de Contre-culture psychique dans son article dans la revue Transposition, le texte, le lynchage à la tomate. Vous allez voir, c'est plutôt simple. Commençons avec l'avis sur Visage de Luciano Berio. Voici le type de public auto-excité. D'une excitation qui part de lui-même. Bonsoir, monsieur. C'est la première fois que vous avez participé à un concert de ce type ?
3: Oui.
2: Pourquoi êtes-vous venu ?
3: Oh, par hasard, j'ai vu de la lumière et je suis rentré.
2: Que pensez-vous du dernier morceau que vous avez venu d'entendre ?
3: Je pense qu'il y a beaucoup de travail pour faire cette musique, mais je n'en vois pas l'intérêt.
1: Un public qui voit l'activité de son esprit et non par principe ou par supposition, les publics ont excité. Bonsoir, vous êtes étudiante ?
4: Oui.
1: Et la musique vous intéresse ?
4: Oui, je suis étudiant au conservatoire de musique. J'ai commencé, ça fait 6 mois.
1: D'accord. Et vous avez apprécié la musique contemporaine ?
4: Oui, je voulais savoir ce que ça donnait.
1: Que pensez-vous du dernier morceau interprété ?
4: Franchement, je pensais que la musique contemporaine serait plus avec des Et le dernier morceau a été assez joli pour être musique contemporaine, selon moi.
2: Et vous, qu'en avez-vous pensé ?
0: Je ne sais pas, ça ressemble à de la musique dans les magasins ou à de la musique des documentaires Arte.
2: Mais est-ce que ça vous a plu ?
0: En ça, ce n'était pas désagréable, mais écouter ça comme un concert, il y a eu des moments où j'ai failli m'endormir.
1: Avec différents chiens de Steve Reich, nous savons pouvoir le public socio-excité, qui se traduit par socio-excitation inter-individuelle, avec notamment des réactions positives. Bonsoir madame, on voit que Steve Reich vous a plu.
5: Oui, beaucoup. Je ne connaissais pas cette musique avant de venir et ce fut une expérience extraordinaire. Au début, j'ai eu du mal à me plonger dans l'univers et la représentation des trains, mais au fur et à mesure que la musique s'intensifie, j'ai été transportée dans l'univers de Monsieur Reich. C'est une expérience inoubliable, je recommande à tout le monde, bravo!
2: Mais un tel enthousiasme doit avoir aussi son opposé. Le public socio-excité intra-individuel, après par exemple 4.33 de John Cage.

0: Bonsoir, monsieur. Que pensez-vous de cette performance musicale ?
1: Performance ? Je ne pense pas.
0: Mais pourquoi ?
1: Bah, si j'avais dû payer ça, ça m'aurait... Entendu avant la fin, c'est un art de faux intellectuel qui cherche qu'à créer des choses de plus en plus absurdes.
0: Et vous pensez qu'il y a une raison à cela ?
1: Oh que oui ! Vous savez, Mozart fut enterré dans une fosse commune, et aujourd'hui on peut faire ça et devenir riche.
2: Mais ne vous en faites pas, nous pouvons garder espoir.
0: Et votre fils, qu'est-ce qu'il en a pensé ?
3: Eh bien, il n'y avait pas de musique, mais les gens faisaient du bruit.
0: Qu'est-ce que c'est comme bruit ?
3: Il y avait des personnes qui toussaient, d'autres qui chuchotaient ou râlaient. Et il y en avait aussi les bruits de la ville.
0: Et est-ce que tu aurais imaginé parler de ça après un concert de musique ?
3: Je pense pas. C'est peut-être le but de cette musique.
0: Et voilà une soirée forte en réaction pour cet événement culturel de la ville de Tours. Merci de nous avoir écoutés et nous vous souhaitons une bonne fin de soirée.
4: Nous retrouvons pour ce début d'émission Giovanni Maria Artusi ainsi que Claudio Monteverdi. Suite à un différend artistique, les deux hommes ont accepté de débattre à la radio afin de défendre leurs idées. Bonjour Monsieur Artusi, vous pouvez vous exprimer, c'est à vous.
5: Bonjour, je suis ici car je trouve que les chants de Monteverdi sont des choses difformes par rapport à la nature et au propre de l'harmonie. Les nouveautés ne me plaisent pas et sont dignes de blâme. Écoutez ce qu'il a fait sur sa pièce « Cruda Amarelli ». Il place une neuvième sur un sol et sans la résoudre, il arrive sur une septième mineure. Je ne sais pas comment quelqu'un qui fasse profession d'homme talentueux puisse laisser passer de semblables imperfections. Comptine connue, même par les enfants.
4: Très bien, écoutons donc cet extrait.

0: Monsieur Monteverdi, que pouvez-vous répondre à cela ?
1: J'avais déjà exprimé à ce cher Artusi une réponse écrite pour faire savoir que je ne fais pas les choses au hasard. Je souhaite que le discours soit maître de la musique et non serviteur. Monsieur Artusi, vos arguments sont incomplets, car citer des passages du Cruda Amarilli sans les paroles revient à priver le corps de son âme. Mon frère Giulio pense exactement la même chose que moi sur ce point.
0: Après l'écoute de la pièce, les intervalles ne m'ont pas choqué, mais je peux comprendre qu'ils ne correspondent pas aux attentes de la première pratique. À part ça, nous nous retrouvons ici dans un type de débat que je qualifierais de « mauvaise foi », notamment à cause des passages cités sans les paroles. Peut-être observons-nous un soupçon de jalousie de la part d'Artusi ? Je pense que nous avons plus jaloux encore. Nous retrouvons M. Jean-Jacques Rousseau, qui, selon ses termes, en a gros. À la suite du harcèlement commis par un certain Jean-Philippe Rameau, il prend la parole sur notre antenne.
2: Bonjour. Vous savez, je suis quelqu'un de passionné et j'aime la musique. Mais la situation est intenable. Monsieur Rameau m'a fait passer des épreuves de musique afin de m'humilier. Il a brisé mon rêve. Depuis, je ne jure que par la musique italienne. L'italien est fait pour être chanté alors que le français est uniforme, sourd et monotone. Les vrais connaisseurs, les gens de talent, les hommes de génie se placent derrière la reine qui apprécie tout autant que nous cette musique.
0: Effectivement, mais ne sentirions-nous pas un léger sentiment de jalousie ? Cette querelle ne serait-elle pas du type « jaloux car il y a quelqu'un de plus fort que moi » ? Mais laissons M. Rameau s'exprimer.
3: Bonjour, alors moi, j'ai jamais voulu être dans cette histoire. Je vais juste faire de la théorie, c'est tout. Mais s'il faut dire quelque chose, c'est que à mon avis, les Italiens en font trop. Ils chantent 50 notes à la seconde sans exprimer aucune émotion. C'est juste du m'as-tu vu. Les artistes doivent rester naturels, c'est tout. 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Il est disponible partout et vous avez 10% de réduction grâce au code BOUFFON.
0: Vous reculez devant rien pour faire de la promo, vous. Voici un clash qui a réussi à déchirer le peuple français. Un clash qui déchire ? Un clash déchirant ? Quelle œuvre dramatique, cette Heine Silvesternacht, écrite en 1863 par Nietzsche. Pour cette avant-dernière partie, nous accueillons deux amis devenus ennemis, un clash que je considère comme le plus déchirant, Richard Wagner et Friedrich Nietzsche.

0: Bonjour, Richard.
1: Guten Tag, ich bin Wagner. Le Wagner, le grand. Je suis assez frustré car un coup on m'adore, un coup on me déteste. Ce que les gens ne comprennent pas, c'est que j'ai une conception unique et nouvelle de mon œuvre. Je veux qu'elle intègre de l'art, de la poésie, de la danse, du chant et de la musique pour lier le tout. De toute façon, je fais ce que je veux, c'est moi qui compose.
0: Ah oui, vous êtes très très en colère. Justement, votre ex-ami peut dire quelque chose à propos de ça.
2: Je vais vous dire, moi, ce que je pense de sa musique. Au début, j'adorais, comme tout le monde. Mais Wagner est un comédien. Il n'a toujours pas compris le fait qu'une musique doit être pure. Il me rend malade. Je n'ai que faire du théâtre, moi. À l'inverse, écoutez Carmen de Bizet. Une œuvre qui tient l'auditeur pour intelligent. En plus, le christianisme présent dans le Parsifal est la goutte d'eau qui fait déborder le Graal. Tous les romantiques de cette espèce finissent sous la croix. C'en est désolant.
0: Mais quel grand penseur vous faites. On pourrait penser que c'est votre métier. Vos arguments tiennent la route face à l'hégémonie wagnérienne. Certains clashs sont de moins grande échelle. Voilà une journée forte en émotions qui se termine avec le clash entre Pierre Boulez et Yanis Xenakis. On vous écoute, monsieur Xenakis.
3: Oui, bonjour. Je viens exprimer un reproche sur la musique de monsieur Boulez. Ses méthodes de composition laissent l'interprète libre de faire ce qu'il veut, y compris n'importe quoi. Il a perdu le contrôle de sa musique et tout devient aléatoire. Là où la musique est en pleine évolution, il se laisse corrompre par les Américains comme Cage et développe même une forme ouverte, ce qui est délirant.
0: Avant de répondre à cela, monsieur Boulez, nous allons écouter un petit peu de Xenakis.

0: Voyez-vous, tout est mesuré, calculé, coordonné. Pour moi, la musique de Xenakis est grossière, avec un gros manque d'expérience musicale. Normal, il est architecte et mathématicien. Je déteste tout ce qui devient la mode de toute façon. Certains compositeurs suivent le mouvement. Moi, monsieur, je vais là où les autres ne vont pas. J'innove.
1: Loin de moi l'idée de juger, mais cette petite dispute n'a jamais été synonyme de grand changement esthétique. D'où le fait que je qualifierais d'inutile. Déjà que la musique se retrouve complètement éclatée après 1945, ne laissons pas les compositeurs s'éclater aussi. Chacun fait ce qu'il veut. Malgré tout, après l'écoute de Myst, je trouve que Pierre Boulez caractérise la mauvaise foi.

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4: Bonjour Mélanie, bonjour à tous.
5: Bonjour Mélanie, et bienvenue dans notre feuilleton, le goût des instruments. Ensemble, pendant plusieurs épisodes, nous allons vous donner les meilleures recettes pour cuisiner vos instruments.
4: Bien sûr, comme toujours, vous pouvez participer et nous proposer vos recettes et vos idées. Commençons tout de suite par un plat des plus musicaux.

0: Le Vegetable Orchestra, orchestre unique au monde, créé en 1998, est le seul à proposer une dégustation des instruments utilisés en préparant pour le public une soupe à chaque fin de concert.
1: C'est donc à notre tour de vous proposer notre carte du jour, que vous pourrez reproduire chez vous grâce à nos savoureuses recettes. Commençons par l'entrée. Nous vous proposons la galette Lamusbeck au paysage bucolique.

0: tout comme cet extrait. Cette recette est une des plus faciles à réaliser. Demandant que peu d'ingrédients, elle sera parfaite pour une entrée en matière. Nous avons choisi de vous présenter cet extrait du compositeur français Philibert de la Vigne, compositeur du XVIIIe siècle, pour le côté simple, bucolique et traditionnel de sa musique, tout comme la recette que nous vous proposons.
1: Avec seulement une musette et une flûte à bec, nous vous proposons la recette suivante. Découpez votre musette en séparant le petit et le grand bourdon, ainsi que la poche vidée de son air et le chalumeau. Mélangez ces derniers dans un grand saladier avant d'ajouter la purée de flûte à bec. Malaxez, puis passez à l'assaisonnement. Faites un puits au centre afin d'y ajouter les deux bourdons, puis pétrissez jusqu'à obtenir une pâte souple. Laissez reposer une heure. Découpez en carrés et enfournez 20 minutes à 190 degrés.
0: En plat principal, nous vous proposons une variation du bœuf bourguignon avec un bœuf 100% musical. Pour celui-ci, nous avons choisi une symphonie utilisant l'orchestre symphonique qui, plus consistant, regroupe toutes les familles d'instruments. Avec ces trois mouvements, vous pouvez ainsi réaliser des variantes de ce plat, vegan ou végétarienne. Nous avons choisi cette pièce pour vous montrer que les femmes, y compris de notre temps, sont aussi bonnes cuisinières que compositrices. De plus, utilisant un langage tonal qui mélange parfaitement les timbres, elle sait mettre en avant les bois, principale caractéristique de cette symphonie. Pour le réaliser, il vous faudra commencer par découper les contrebasses en cubes de 3 à 4 cm de côté, peler les clarinettes et les hautbois en ne gardant que les hanches, telles des oignons. Faire de même avec la grosse caisse en ne gardant que le centre de la peau qui apportera une touche piquante et goûtue. Éplucher les flûtes en rondelles comme des carottes. Dans une casserole, faire fondre les deux harpes à feu doux.
1: Ajoutez les clarinettes et les hautbois mélangés ainsi que les violons 1 et 2 au goût de l'ardent. Les faire dorer puis réserver. Faites revenir la pièce principale de votre plat, les contrebasses avec leur goût incomparable de bœuf. Ajoutez alors les flûtes et faites revenir 5 minutes avant de saupoudrer le tout de tambour tout en remuant énergiquement. Pour préparer le bouillon, faites fondre les altos et les violoncelles pour apporter une touche boisée à vos contrebasses. Rajoutez les violons, clarinettes et hautbois dans la casserole et ajoutez-y délicatement les bassons avec leur goût délicat de vin rouge de Bourgogne. Assaisonnez avec le glockenspiel, les timbales et cymbales et ajoutez le bouillon des altos et violoncelles ainsi que la grosse caisse écrasée. Portez à ébullition. Puis couvrir et laisser mijoter pendant 3 heures. Enfin, ajoutez les corps émincés tels des champignons et remettre à cuire une demi-heure. Pendant ce temps, préparez le bouquet garni avec trompette, trombone et tuba venant sublimer votre plat. Et voilà, vous n'avez plus qu'à vous régaler!

0: Dans cette carte, une touche d'originalité avec un effectif apportant des saveurs riches et envoûtantes en mettant en avant l'utilisation d'instruments amplifiés que nous n'avions pas encore utilisés. Cette pièce accessible à tous, composée de deux guitares, d'une basse et d'une batterie, l'alliage de ces instruments garantit une homogénéité à ce dessert des plus surprenants, reprenant la recette de la crème d'avocat au cacao. Pour commencer, prélevez l'ensemble de la batterie à l'exception des cymbales, puis mixez. Ajoutez la basse et mixez de nouveau. Versez la deuxième guitare que vous aurez préalablement réduite en jus, puis mélangez. Dans une poêle chaude, faites griller la guitare 1 en l'effilant comme les amandes. Servir le tout bien frais, puis terminer saupoudré de guitare effilée.
1: Enfin, pour finir, et comme toutes les semaines, nous vous proposons de découvrir une de nos spécialités, le café. Cette semaine, nous vous proposons le gourmet Louis Lacombe du nom du compositeur français du 19e siècle que nous souhaitons mettre en lumière. Intimiste comme beaucoup de pièces pour piano de Louis Lacombe, léger, aérien comme peut l'être le Nocturne, ce café vous apportera toute la douceur dont vous avez besoin. Son rythme de barcarolle et son subtil balancement sauront ravir vos papilles. Pour cela, sélectionnez les meilleures touches noires et les meilleures touches blanches du piano et les mélangez. Une fois torréfié, moudre les touches en contrôlant le dosage de la pédale. Pour une douceur maximale, nous vous proposons de n'utiliser que la pédale douce en la faisant bouillir tout en mélangeant. Pour un café plus fort, ajoutez la pédale forte ou au contraire la sourdine pour davantage de douceur et de légèreté. Enfin, versez délicatement l'Una Corda sur les touches noires et blanches mélangées. N'oubliez pas de contrôler la température de la pédale qui doit être chaude mais non brûlante et se situer entre 90 et 96 degrés Celsius. Vous n'avez plus qu'à le déguster tranquillement en laissant divaguer vos pensées.
0: Et voilà, vous savez désormais cuisiner aussi bien l'orchestre que le piano et à toutes les sauces. Nous vous disons à bientôt pour vous faire découvrir de nouvelles recettes musicales.

0: Bonjour à toutes, bonjour à tous, bonjour Thomas.
1: Bonjour Émilie.
0: Bienvenue dans notre quotidienne Météozik. Il est 16h au Japon, nous poursuivons le soleil à travers les différents fuseaux musicaux. Découvrons diverses musiques régionales des territoires français.
1: Émilie, qu'est-ce qui va vraiment marquer la différence entre les musiques d'un territoire à un autre ?
0: Thomas, tu verras, ou plutôt, tu entendras. Peut-être tu ressentiras. Comme les précédentes émissions, les écoutes seront rythmées par la question du jour.
1: Et quelle est-elle aujourd'hui ?
0: Est-ce que plus la température est basse, plus la musique est mélancolique ?
1: Commençons. Il est 11h du matin à Saint-Denis, à La Réunion. Les minimales sont de 23 degrés, les maximales de 29 degrés. Il va faire une chaleur volcanique. Émilie, que dirais-tu d'un Maloya pour démarrer la journée ?
0: Avec plaisir, Thomas. Mettons le feu !

0: Cet extrait du Maloya, ici La Réunion, est très riche en instruments percussifs, avec un rythme assez vif qui invite à la danse, tout comme les paroles. On ressent la chaleur matinale rien qu'à l'écoute. La mélancolie n'est pas au centre de cette musique, malgré les paroles honorant les ancêtres.
1: Il est 10h à Mamoudzou, à Mayotte. Les températures annoncées pour ce matin sont de 30 degrés, auxquelles on ajoute un petit degré pour l'après-midi. Nous vous proposons de rythmer la matinée avec un extrait de Ngodro.
0: Gabusi, Kayamba.

0: rejoint l'Omaloya dans sa vivacité rythmique, mais le maître instrumental est l'instrument à cordes. Il rythme tout l'extrait et le soliste dont la mélodie est reprise en chœur illustre vraiment l'aspect collectif de cette musique. Tout comme l'Omaloya, ce sont des chansons de partage, malgré très peu mélancoliques.
1: Le soleil avance, chers auditeurs. Dirigeons-nous vers l'île de beauté. Il est 8 heures à Ajaccio. Pas de précipitation, 14 degrés en cette matinée, 16 degrés attendus dans l'après-midi. Émilie, souhaitez-vous entendre un petit cantique corse ?
0: Con gran piace.

0: Quelle puissance ! Apparemment, ce seraient des lamentations du berger. Il y a une profondeur dans la voix et une douceur dans la guitare pour rappeler la puissance des ancêtres et la mélancolie. Elle n'appelle pas à la fête, mais à une écoute introspective.
1: Remontez un peu, si vous voulez bien, au pays du Gewürz. Strasbourg et ses 67 jours de brouillard par an. Ce lundi matin, 8 degrés au thermomètre et 7 degrés pour cet après-midi. Des orages sont attendus localement.
0: Nous vous conduisons au travail par un chant foudroyant et plein de bonne humeur utilisé lors des transhumances, le yodel, ce qui contraste avec ces fraîches températures montagneuses.
1: Nous voilà sur une musique de travail, mais bien différente d'une godro et du maloya. Ici, les leaders sont les vocalistes, l'accordéon et les cuivres. On visualise vite la montagne avec sa tyrolienne de tonnerre. On ne ressent pas de mélancolie, mais beaucoup de joie.

0: Plus de 8 heures, chers auditeurs. Arrêtons-nous un instant dans les courants. Temps nuageux en ce début de matinée et des températures tout à fait normales pour la saison. 7 degrés sont annoncés dans la matinée et 10 degrés sous la drache d'après-midi.
1: Une petite chanson, hein ?

0: jusqu'à demain. Heureusement qu'il ne pleut pas encore, cette berceuse aurait fini par m'endormir. On ressent bien l'aspect enfantin, enjoué, avec les petites cloches et les paroles. La voix est essentielle, la voix des grandes personnes apaisant les enfants. La mélancolie n'est pas ce qu'il y a de plus frappant, même si cette berceuse peut apporter de la nostalgie.
1: Plein phare à l'ouest, Thomas, dégamer ma braise. Il fait 10 degrés ce matin et 12 annoncés cet après-midi, sans surprise, sous le crachin breton. Allez, un petit coup de biniou.
0: Tonnerre de Brest.
1: Très solennel cet extrait, totalement instrumental, met en avant les sonorités bretonnes. Avec la cornemuse au premier plan, on ressent une énergie similaire au cantique corps.

0: Dernier cap à Nouméa, en Nouvelle-Calédonie, où il est 18h à l'heure où on vous parle. Le soleil se couche sur l'archipel et les températures se rafraîchissent, tombant à 16 degrés. Accompagne-le d'une berceuse typique du peuple kanak et disons-lui tata.
1: Tata. À l'inverse du bagad, cet extrait est entièrement vocal. Cette berceuse n'appelle ni à la fête comme les autres territoires, ni à un aspect solennel comme en Corse ou en Bretagne. L'air enjoué et les sons de cloche de la berceuse nordique sont également absents. On ressent une mélancolie liée aux ancêtres, une vieille mélodie empreinte de tradition.
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1: Que ce voyage fut intrigant. Avec cette aventure musicale entre les différents fuseaux musicaux, nous avons pu parcourir les différents types de musique présentes dans les territoires français en fonction du temps et des horaires des différents lieux à l'heure de cette matinale.
2: Ce tour d'horizon nous permet de répondre négativement à la question du jour. Les territoires à température ambiante comprise entre 10 degrés et 16 degrés ont les musiques les plus mélancoliques.
3: Bienvenue dans notre laboratoire de serre musicale. Ce dossier rassemble un ensemble de documents issus de plusieurs campagnes d'observation menées par l'Institut de mélophotosynthèse appliquée. Les recherches présentées ici portent sur un phénomène désigné comme tropisme musical géoculturel. Certaines espèces végétales sembleraient présenter des comportements différenciés selon l'environnement sonore auquel elles sont exposées. Ces observations reposent sur une méthodologie hybride mêlant protocoles expérimentaux, témoignages de terrain et interprétations subjectives. Elles ne prétendent pas établir une vérité scientifique, mais plutôt proposer un cadre d'analyse alternatif à la frontière entre études du vivant et construction imaginaire. Aujourd'hui, nous allons explorer plusieurs espèces particulièrement sensibles à leur environnement sonore. Mais une question se pose. Existe-t-il une correspondance stable entre une plante et une musique ? Ou bien cette relation est-elle plus instable, plus contradictoire qu'elle n'y paraît? Nous commençons par la sauge espagnole, également connue sous le nom de Salvia lavandulifolia flamenica.

Nous sommes donc dans le bassin méditerranéen et l'espèce présente ici une dépendance marquée à certaines structures rythmiques, en particulier celles associées aux traditions musicales.

0: Les feuilles s'ouvrent progressivement, un léger mouvement vibratoire apparaît. Une synchronisation partielle avec le rythme est observée. La musique électronique crée un repli immédiat des pétales et un retour à un état fermé. Nous entendons ici le témoignage du professeur Martinez.
1: La plante semble comprendre qu'elle n'est plus dans son environnement sonore d'origine.
0: Cette première observation semble confirmer une hypothèse simple. Chaque plante serait liée à la musique de son territoire. Mais ce modèle va rapidement être mis à l'épreuve. Notre deuxième cas se porte sur le chanvre jamaïcain, également connu sous Cannabis rastatativa, des Caraïbes. Sous stimulation rythmique, adaptée, l'espèce entre dans un état de synchronisation quasi complète avec l'environnement sonore.

0: On observe alors une activation progressive, une oscillation des feuilles. La plante semble ensuite respirer avec le rythme. Et puis lors du passage à la musique techno, une rupture immédiate, une immobilité totale. Quand le rythme disparaît, la plante disparaît avec lui. Ici, une nuance apparaît. Ce n'est peut-être pas uniquement l'origine géographique qui agit, mais le rythme lui-même. La plante ne reconnaît pas seulement un territoire, elle reconnaît et semble reconnaître une structure. Notre troisième archive se pousse sur l'Edelweiss, également connu sous l'Eontopodium symphonium viennensis, au milieu alpin. L'espèce présente une sensibilité marquée aux structures harmoniques complexes. On remarque, pour le début de la musique classique, un état stable, puis un équilibre renforcé, et lorsque les autres musiques apparaissent, un flétrissement rapide. Dr. Steiner.
1: La plante semble perturbée par certaines structures sonores.
0: Une nouvelle question apparaît. La plante réagit-elle à une culture ou à une forme musicale? L'hypothèse territoriale devient incertaine. Notre quatrième archive se porte sur l'hortensia breton, également connu sous Hydrangea harmonis septicum. Nous sommes donc en Bretagne. L'espèce présente une capacité d'intégration aux environnements sonores traditionnels. Lors de la première écoute, l'on observe une mise en mouvement. Les feuilles semblent danser. Et puis l'on observe une perte de coordination et une immobilisation. Notre témoin sur place cite.
2: On dirait qu'elle participe à la fête, quoi.
3: Je reconnais les sons des MP3.
0: Ici, la dimension culturelle revient au premier plan. Mais elle coexiste avec les observations précédentes. La typologie devient instable. Cinquième archive, le cactus Ephivicos. Nous sommes du coup dans une espèce désertique atypique. L'espèce refuse toute catégorisation musicale traditionnelle. Avec la musique death metal, on observe une croissance anarchique presque intense. Et puis, lors de passage de musique classique, un arrêt total, un comportement imprévisible. C'est la plante la plus instable de notre laboratoire. Elle cite
4: « Je ne veux pas rentrer dans une forme ».
0: Ici, notre hypothèse s'effondre. Ni territoire, ni structure stable. Le cactus introduit une rupture. Certaines plantes ne s'adaptent donc pas au système. Elles le refusent. Notre sixième archive, le bambou méditatif, également connu sous le nom de Bambusa glossescens. L'espèce présente une réponse cohérente aux musiques méditatives. Un mouvement lent, une stabilité, et puis, lors d'un changement brutal de musique, une immobilité, un retrait. La plante témoigne.
5: La plante ne réagit pas à la musique. Elle devient musique.
0: Et la plante témoigne.
6: Je suis le silence entre les

Bonjour à tous, je vous propose d'enchaîner avec un jeu. Que diriez-vous de découvrir quel type de danseur ou danseuse de fest-noz est-ce que vous êtes ? Pour les auditeurs qui ne le sauraient pas, le fest-noz est un type de fête que l'on retrouve en Bretagne. Dans la société paysanne bretonne, on se retrouvait régulièrement pour danser avec les habitants du village. Tradition qui s'est perdue au début du XXe siècle et qui fut remise au goût du jour dans les années 50, au début du mouvement revivaliste. En fest-noz, on danse sur de la musique instrumentale interprétée le plus régulièrement par le couple Bignou-Bombard, parfois accompagné d'une guitare ou d'un violon, ou bien sur de la musique vocale du Corn à Discorn. Avant de nous lancer dans le quiz, voici un aperçu du genre de chansons sur lesquelles vous avez peut-être l'habitude de danser.

venez donc d'entendre un extrait du passage des sœurs Gaylou, deux jeunes chanteuses de Cornadiscord qui étaient invitées au festival Saint-Loup à Guingamp, dans les Côtes d'Armor, l'été dernier. Je vais donc vous poser des questions et vous proposer quatre réponses par question, A, B, C ou D. Vous ne devez choisir qu'une réponse par question. Munissez-vous d'un papier et d'un crayon pour noter vos réponses. Première question. À quelle fréquence vous rendez-vous en fest-noz ? A. Tous les week-ends. B. Une fois par mois. C. 3 à 4 fois par an. D. En fest quoi ? Deuxième question. Avant le fest-noz, A. Je fais partie des bénévoles, c'est moi qui prépare les crêpes. B. J'échange avec les organisateurs et les bénévoles, je viens aussi pour pratiquer le breton. C. Je mange des crêpes avec mes amis. D. J'arrive très tôt, peut-être que je pourrai apercevoir les membres de mon groupe préféré de près. Troisième question. Quelle est votre danse préférée ? A. La gavotte ficelle. B. L'andro ou quelque chose de pas trop difficile. C. Je ne retiens pas le nom des danses, je m'en mêle déjà assez les pieds comme ça. D. Les danses ont un nom ? Quatrième question. Pendant le fest-noz, A. Je ne quitte pas le parquet. B. Je dois prendre quelques pauses, c'est sportif. C. J'observe les danseurs et essaye de comprendre les pas avant d'entrer dans le cercle. D. Je reste en retrait, je suis surtout venue pour écouter de la musique bretonne. Et enfin, cinquième question. Quel rapport entretenez-vous avec la culture bretonne ? A. Je fais partie d'un cercle de danseurs depuis mon plus jeune âge et j'ai toujours parlé le breton. B. J'ai toujours vécu en Bretagne et me suis intéressée à ma culture à l'âge adulte. C. Je suis amie avec des personnes très impliquées dans la sauvegarde de la culture bretonne, ce qui m'amène à participer à diverses manifestations. D. Je suis fan de musique celtique. Nous sommes arrivés au bout de nos questions. Il est temps de vous révéler quel type de danseur vous êtes. Si vous avez une majorité de réponses A, vous êtes un ou une experte. Le pline et la gavotte n'ont plus aucun secret pour vous. Quand est-ce qu'on vous voit au Canard Bobble ? Si vous avez une majorité de réponses B, vous êtes un bon danseur. Encore un peu d'entraînement et vous pourrez entrer dans un cercle de gavotte ficelle. Vous avez une majorité de réponses C, alors vous n'êtes pas le meilleur danseur ou la meilleure danseuse, mais vous avez pu profiter avec vos amis et c'est le principal. 13% du public vient lui aussi pour passer une soirée entre amis. Et enfin, si vous avez principalement répondu par la réponse D, vous faites partie des 18% de personnes qui se rendent en fest-noz pour écouter de la musique, ou peut-être des 10% qui viennent voir leur groupe préféré. J'espère que ce jeu vous a plu et je vous souhaite une bonne journée.

0: Mesdames, messieurs, nous vous emmenons pour ce bulletin spécial aux rencontres mélodiques du troisième type. Pour ce faire, nous allons vous présenter les plus belles merveilles musicales dénichées par notre équipe aux quatre coins du monde. Afin de classer ces mélodies, nous utiliserons l'échelle de la fantasticité, une graduation parfaitement scientifique élaborée par une spécialiste des mythes et légendes, Sophie, qui est avec nous cet après-midi. Sophie, merci beaucoup d'avoir accepté notre invitation. Pourriez-vous nous en dire plus sur cette échelle de la fantasticité ?
1: Merci beaucoup pour cette invitation, Théo. C'est un véritable plaisir d'être ici. Pour cette échelle, je me suis intéressée aux créatures fantastiques qui jouent à leur manière et à l'aide de différentes techniques de jeu des mélodies connues du répertoire populaire et savant. Pour les différencier, chaque interprétation est notée entre 1 et 10 en fonction de sa fantasticité. Ou, en d'autres termes, la capacité de l'interprète à s'éloigner de la version initiale par une technique de jeu spécifique. Plus l'interprétation est différente, plus la note sera haute.
0: Très bien, merci pour ces explications et pour démarrer les hostilités. C'est en direct de la Forêt Noire, en Allemagne, que notre équipe a eu la chance d'entendre un vieux centaure jouer l'introduction centaurisée du premier mouvement du concerto numéro 1 pour piano de Tchaïkovski, ici joué au violon.
1: Vous venez d'entendre un ancien soliste du Forêt Noire Chœur Philharmoniqueur d'Allemagne qui, par son jeu violinistique hautement saccadé, reçoit la note de 2 sur 10 sur l'échelle de la fantasticité.
0: De retour en France, à Paris, deux jeunes gargouilles se sont mariés à la cathédrale Notre-Dame, récemment rénovée, l'occasion d'écouter la magnifique marche nuptiale gargouillisée de Félix Mendelssohn.

0: À cet organiste qui a particulièrement touché les mariés, encore émus de cette performance, j'attribue la note de 3 sur 10 par la richesse de ses ornementations.
1: Direction Vienne, où l'orchestre du Wiener Staatsoper Krampusser s'est produit au Café Lanzmann. Leurs flûtistes ont interprété la 5e symphonie de Beethoven, Krampusisée, tout en dégustant un chocolat Mozart accompagné d'un café viennois.

0: Pour ce moment musical mémorable, j'attribue un magnifique 5 sur 10 à cet orchestre qui a permis d'entendre les démons de Beethoven à travers ce mode de jeu en écho qui, je le crois, restera dans les annales.
1: Au départ de la capitale autrichienne, nous ne pouvions continuer ce tour du monde de la musique sans passer par Salzbourg, la ville natale de Mozart. Là-bas, notre équipe a déniché dans ses rues un concert d'une gobeline à grande barbe chantant le magnifique air de la Reine de la Nuit, gobelinisé, issu de la flûte enchantée de Mozart.
0: D'après mes sources, la cantatrice a longtemps travaillé sur son interprétation historiquement informée et a chanté cet air en 415 Hz. Cependant, elle avait oublié de prévenir l'orchestre qui a continué en 440. Par cette différence diapasistique, j'attribue à cette cantatrice la note de 6 sur 10.
1: Dans un tout autre registre, direction le Japon, au musée Nintendo à Kyoto, où notre équipe a découvert un champignon bien particulier, puisqu'il s'agissait en réalité d'un toad. La petite créature était en train de s'entraîner à la flûte et à cette occasion, il nous a fait écouter sa version toadisée du thème de son ami, Mario.

0: Toad se produira en concert dès l'année prochaine, avec peut-être une date en France, pour faire entendre sa nouvelle technique, le legato saturato. Pour cette invention musicale, il reçoit la note de 7 sur 10.
1: Pour l'avant-dernier extrait de ce bulletin, nous sommes toujours au Japon, le long du fleuve Yoshinogawa, où un orchestre de Kappa a essayé d'attirer notre équipe dans l'eau en jouant un extrait kappa-cisé du château ambulant réalisé par Miyazaki.
0: Chaque kappa composant ce canon utilise sa propre ligne mélodique dans l'objectif d'amadouer le public. Et bien que votre équipe ait fini par les fuir, ces musiciens méritent amplement ce 9 sur 10 en raison de cette interprétation si singulière.
1: Pour terminer ce magnifique voyage, direction plein nord, sur les routes de Laponie en Finlande, à la rencontre de l'orchestre des lutins du Père Noël, qui a joué son air le plus connu, Vive le vent, l'utilisé, bien évidemment.

0: L'orchestre est en tournée mondiale et proposera une masterclass en exclusivité au Conservatoire de Tours la semaine prochaine pour transmettre leur technique bien particulière, jouer sans chauffer. Grâce à ce jeu si exigeant, ils reçoivent la note de 10 sur 10 et sont les heureux vainqueurs de la mélodie la plus fantastique.
1: Sophie, merci beaucoup d'avoir été avec nous aujourd'hui. C'était un véritable plaisir et chers auditeurs, chères auditrices, merci d'avoir été présents et à bientôt pour de nouvelles rencontres mélodiques du troisième type.

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1: Bonsoir à tous. Il y aura donc 35 départements en vigilance rouge demain à cause de la canicule et 45 départements en orange. Au total, plus de 53 millions de Français concernés demain par ces alertes. Les températures vont localement atteindre les 41 degrés dans l'ouest et même 42 lundi. Météo France parle d'un épisode caniculaire d'intensité exceptionnelle et d'une durée encore incertaine. Alors que la fête de la musique a lieu demain, le gouvernement demande au préfet d'interdire la consommation d'alcool sur la voie publique dans les départements en vigilance rouge. Il précise qu'aucun alcool ne sera proposé dans les événements organisés par l'État. Plusieurs communes ont annulé la fête de la musique, comme à Poitiers, Brive et Argenteuil. L'Iran annonce fermer le détroit d'Ormuz. Le commandement central de l'armée iranienne explique avoir pris cette décision en réaction aux attaques d'Israël dans le sud du Liban. Une violation du protocole d'accord conclu avec les États-Unis, estime l'Iran. Des discussions techniques entre Américains et Iraniens doivent se tenir demain en Suisse, en présence des pays médiateurs, le Pakistan et le Qatar. La présidente du tribunal de Bobigny dénonce des attaques intolérables, des attaques contre trois magistrats après la condamnation du directeur de la rédaction de Frontières, un média d'extrême droite. Il a écopé de 6 mois de prison avec sursis et 10 000 euros d'amende pour avoir divulgué les adresses de cabinets d'avocats œuvrant dans le droit des étrangers. Depuis cette condamnation, de nombreux internautes s'en sont pris, notamment à l'un des magistrats qui a jugé ce dossier. Bruno Retailleau lance sa campagne présidentielle, premier meeting aujourd'hui au Parc Floral de Paris, où le candidat LR a présenté un programme ancré à droite. « Je vous propose de remettre la France à l'endroit », a déclaré Bruno Retailleau. Il avait invité l'écrivain Boualem Sansal et plus de 4000 personnes ont participé à ce meeting. Et puis la Coupe du monde de football est la suite de la deuxième journée de phase de poule. L'Allemagne affronte la Côte d'Ivoire à partir de 22h. À suivre cette nuit, Équateur, Curaçao et Tunisie, Japon. Très bonne soirée à tous.
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1: Bonsoir à tous. Il y aura donc 35 départements en vigilance rouge demain à cause de la canicule et 45 départements en orange. Au total, plus de 53 millions de Français concernés demain par ces alertes. Les températures vont localement atteindre les 41 degrés dans l'ouest et même 42 lundi. Météo France parle d'un épisode caniculaire d'intensité exceptionnelle et d'une durée encore incertaine. Alors que la fête de la musique a lieu demain, le gouvernement demande au préfet d'interdire la consommation d'alcool sur la voie publique dans les départements en vigilance rouge. Il précise qu'aucun alcool ne sera proposé dans les événements organisés par l'État. Plusieurs communes ont annulé la fête de la musique, comme à Poitiers, Brive et Argenteuil. L'Iran annonce fermer le détroit d'Ormuz. Le commandement central de l'armée iranienne explique avoir pris cette décision en réaction aux attaques d'Israël dans le sud du Liban. Une violation du protocole d'accord conclu avec les États-Unis, estime l'Iran. Des discussions techniques entre Américains et Iraniens doivent se tenir demain en Suisse, en présence des pays médiateurs, le Pakistan et le Qatar. La présidente du tribunal de Bobigny dénonce des attaques intolérables, des attaques contre trois magistrats après la condamnation du directeur de la rédaction de Frontières, un média d'extrême droite. Il a écopé de 6 mois de prison avec sursis et 10 000 euros d'amende pour avoir divulgué les adresses de cabinets d'avocats œuvrant dans le droit des étrangers. Depuis cette condamnation, de nombreux internautes s'en sont pris, notamment à l'un des magistrats qui a jugé ce dossier. Bruno Retailleau lance sa campagne présidentielle. Premier meeting aujourd'hui au Parc Floral de Paris, où le candidat LR a présenté un programme ancré à droite. « Je vous propose de remettre la France à l'endroit », a déclaré Bruno Retailleau. Il avait invité l'écrivain Boualem Sansal et plus de 4000 personnes ont participé à ce meeting. Et puis la Coupe du monde de football est la suite de la deuxième journée de phase de poule. L'Allemagne affronte la Côte d'Ivoire à partir de 22h. À suivre cette nuit, Équateur, Curaçao et Tunisie, Japon. Très bonne soirée à tous.
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Salut à tous et bienvenue dans Solid Gold. J'espère que vous allez bien. Solid Gold, c'est votre émission de variété anglo-saxonne. Pendant deux heures, on va se balader dans la variété anglo-saxonne des années 60 à nos jours. Et on va rendre hommage avec une superstar de la soul américaine assez inconnue chez nous, qui vient de nous quitter, Peebo Bryson, grand chanteur de soul et de romance à la sauce soul. Le plus grand succès international de Peebo Bryson, ça a été la chanson du film La Belle et la Bête, un duo avec Céline Dion, que nous écouterons en fin d'émission, car notre album Fil Rouge, ce sera un best-of de Peebo Bryson, pour nous rendre compte un petit peu de sa carrière et des succès qu'il a eu. 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Vous retrouverez également toute la liste des chansons qu'on écoute dans l'émission et puis des liens internet, des vidéos. Vous saurez tout sur solidgold.fr. On se retrouve aussi sur Facebook, sur la page de l'émission. On vient d'entendre un premier extrait de ce best-of de Peebo Bryson, If Ever You're In My Arms Again. Si vous étiez amoureux de feuilletons américains dans les années 80, vous aurez certainement reconnu la version originale de ce qui était devenu le générique de Santa Barbara. Et oui, au départ, c'était une chanson de Peebo Bryson. On vient de l'écouter. On le retrouve tout de suite, toujours extrait de ce best-of. C'est une reprise d'une chanson des Doobie Brothers, Minute by Minute. Et puis juste après, nous aurons Connie Francis avec I Walk the Line.

Bilbo Bryson avec Closer Than Close, extrait de son best-of qu'on écoute aujourd'hui dans Solid Gold pour lui rendre hommage à l'occasion de sa disparition. Il est né en 1951 à Greenville, en Caroline du Sud. Il nous a quittés le 2 juin 2026 en Géorgie, à Marietta, et entre 1976 et 2007, il a enregistré pléthore d'albums et obtenu pas mal de récompenses, des Grammy Awards notamment. Et il a enregistré pour Disney, je vous le disais tout à l'heure, la musique de La Belle et la Bête, mais en 1993, il a aussi enregistré la chanson du film Aladdin. Le film s'était donc réalisé par John Musker et Ron Clements, et la chanson A Whole New World était en duo avec Regina Bell.

BJ Thomas dans Solid Gold en 1972 avec A Fine Way to Go. Et puis à l'instant, Peebo Bryson, We Don't Have to Talk About Love. Encore un symbole du fait que Peebo Bryson était le champion de la romance. Il va nous le prouver à nouveau avec un nouvel extrait de ce best-of qui nous accompagne aujourd'hui. Can You Stop the Rain? Et puis elle aussi s'y connaît en romance en chanson. Barbara Streisand juste après avec No Easy Way Down.

En 1977, sur son deuxième album, Peebo Bryson sortait ce morceau « Reaching for the Sky » qui avait été repris 3 ans plus tard par Dionne Warwick sur un de ses albums. Tiens, Dionne Warwick, on va la retrouver d'ailleurs avec son tout premier succès « Don't Make Me Over » en 1963, mais juste avant, nouvel extrait du best-of de Peebo Bryson, puisque c'est notre album fil rouge. Aujourd'hui, on rend hommage à ce grand crooner soul qui vient de nous quitter, « I'm So Into You ».

Un autre crooner dans Solid Gold, Jerry Vale, dans les années 60 avec You Don't Have to Say You Love Me. On continue avec ce best-of de Peebo Bryson, le crooner soul qui vient de nous quitter et l'un de ses plus gros succès aux États-Unis au début des années 80. C'était ce duo avec Roberta Flack sur un album commun, Tonight I Celebrate My Love. Énorme succès aux États-Unis. Juste après, nous aurons un extrait du dernier album de David Archuleta, Give You.

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1: Quelle vie musicale que celle de Peebo Bryson qu'on vient d'entendre avec I Can Make It Better, extrait de son best-of qui nous accompagne aujourd'hui. Il a commencé, figurez-vous, à l'âge de 14 ans dans la musique pour le chanteur Al Freeman, le groupe Al Freeman and the Upsetters. Il était choriste et puis ensuite il a été choriste pour Luther Vandross, pour Cissy Houston. Et puis en 1976, eh bien, il a enregistré son premier album solo. Il a chanté avec les plus grands artistes, puisqu'il a été avec, en duo avec Roberta Flack, avec Angela Bofill, avec Céline Dion, avec Regina Bell, on l'a entendu. C'est un crooner superstar aux États-Unis. Peebo Bryson, en 1979, a enregistré un album en duo, tout un album en duo avec Natalie Cole. L'album s'appelait We're the Best of Friends et la chanson Gimme Some Time était le single qui a eu pas mal de succès. Juste après, nous aurons Clodagh Rodgers avec Day by Day.

Les chœurs de gospel ne sont jamais loin dans la soul music. Peebo Bryson, extrait de son album Best Of, qui est notre album fil rouge du jour, All My Love. On va le retrouver tout de suite avec un extrait de son tout premier album dans les années 70, 1976-1977. La chanson s'appelle Feel the Fire. Et puis juste après, nous aurons Sandy Shaw, la chanteuse aux pieds nus, Girl Don't Come, dans les années 60.

Le groupe Shocking Blue n'a pas enregistré que son méga tube intemporel Venus. On vient de l'entendre avec California, Here I Come. On va retrouver Peebo Bryson avec un extrait de son album Best Of qui nous accompagne aujourd'hui dans l'émission. Notre manière de rendre hommage à ce crooner soul qui vient de disparaître. Let the Feeling Flow, c'est la chanson qu'on va écouter maintenant. Et puis juste après, Aretha Franklin qui reprend une chanson de son ami d'enfance, Smokey Robinson, The Track of My Tears.

L'une des reines du R&B, la chanteuse originaire de Virginie, Ruth Brown, avec Teardrops from My Eyes. Et puis juste avant, un extrait du best-of de Peebo Bryson, qui sentait bon les années 90, Show and Tell. Nous voici arrivés à la fin de ce Solid Gold. J'espère que vous avez passé un très bon moment à l'écoute de votre émission de variété anglo-saxonne. N'oubliez pas qu'on se retrouve pour le podcast, le replay sur Internet, sur solidgold.fr. Les émissions s'y trouvent à télécharger, à podcaster, à écouter en streaming. Vous avez toute la liste des chansons que nous avons écoutées dans l'émission et puis des liens Internet, des vidéos. Vous saurez tout, notamment aujourd'hui sur Peebo Bryson, le crooner soul qui vient de nous quitter, dont nous avons entendu donc le best-of. Et on va se quitter avec le plus gros succès international de Peebo Bryson, c'est la chanson du film La Belle et la Bête en 1991, le duo avec Céline Dion, qui est ensuite devenu un standard, puisqu'on compte plus de 270 versions enregistrées de cette chanson Beauty and the Beast, le duo mythique Peebo Bryson et Céline Dion. On se retrouve très vite pour un nouveau Solid Gold. D'ici là, portez-vous bien. Salut.

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